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0: Bonjour à tous, n'oubliez pas de souhaiter une bonne fête au Mathias ce 14 mai, journée mondiale contre l'hypertension et jour de l'Ascension. Les traits de caractère des Mathias sont leur générosité, leur sensibilité ainsi que leur sens des responsabilités. Ils se font également reconnaître par leur impatience et leur nature exigeante. On passe aux grands événements avec tout d'abord trois décès. 1431, Jeanne d'Arc qui est brûlée vive à Rouen. 1610, Henri IV est poignardé la veille par Ravaillac. En 1643, mort de Louis XIII, roi de France et de Navarre. 1953, premier numéro de l'Express. 1959, disparition du clarinettiste, trompettiste, musicien de jazz Sidney Bechet, né aussi un 14 mai. 1968, l'agitation étudiante se poursuit. La Sorbonne est proclamée commune libre et Nanterre faculté autonome. 1973, lancement de la première station orbitale américaine Skylab. 1993, c'est la sortie en salle du film Ma maison préférée avec Catherine Deneuve. 1998, disparition du chanteur, acteur, crooner américain Frank Sinatra à Los Angeles. 2008, l'État d'Israël fête son 60e. Les naissances célèbres, Michel Landreau, footballeur français, Nathalie Kosciusko-Morizet, née à Paris, femme politique d'origine polonaise, Sofia Carmina Coppola, actrice et scénariste américaine, fille du réalisateur Francis Ford Coppola. Nous avons aussi en 1959 la naissance de Maurice Benguigui, qui n'est autre que le chanteur et acteur Patrick Bruel. Et bon anniversaire également au cinéaste américain George Lucas. De la pluie, le premier jour de mai, au tout fourrage de la qualité, c'est le dicton du jour de ce 14 mai. Excellente journée.
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2: Bonjour à tous, l'horoscope de ce jeudi, on débute avec les béliers, vous voyez les choses en grand, on aime vos pensées du jour. Les taureaux, voir la vie en rose et votre philosophie de vie aujourd'hui, morale en forte hausse, c'est parfait pour vous et c'est surtout amplement mérité. Les gémeaux, courage et détermination vous caractérisent en ce jeudi. Les cancers, joie et bonne humeur vont dicter votre journée. Les lions, vous serez compréhensifs avec vos proches, ils ont besoin de vous, donc ça tombe très bien. Les vierges, votre bon sens se met plus d'un au défi. Les balances, la générosité vous accompagne tout au long de ce jeudi. Les scorpions, l'ambiance est plus qu'explosive. Attention à ne pas vous fâcher. Sagittaire, on pourrait vous faire quelques propositions suspectes. Restez sur vos gardes. Les capricornes, les choses tournent en votre faveur quand il y a confrontation. Les verseaux, vous apprendrez des erreurs que vous ferez aujourd'hui. Et enfin les poissons, c'est auprès de vous que l'on viendra chercher conseil. Avec tout ça, très belle journée. Bon jeudi.
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1: Bonjour à tous, dont l'actualité des jeux vidéo du jour. Disponible, Subnautica 2 est un jeu d'exploration et de survie développé par World's Entertainment et édité par Krafton. On y incarne un explorateur sous-marin plongé dans les profondeurs d'un océan extraterrestre inconnu. Les joueurs, les joueuses doivent explorer des environnements aquatiques mystérieux, collecter des ressources, construire également des bases et affronter des créatures qui peuple ce monde très dangereux. Le jeu propose de nouvelles zones à découvrir ainsi que des mécanismes de survie et de gestion de l'oxygène tout en poursuivant l'héritage de l'expérience immersive et ouverte du premier volet. Le jeu Subnautica 2 disponible sur PC, Xbox Series également. On se retrouve très vite avec d'autres actus jeux vidéo.
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1: Bonjour à tous, dans l'actualité cinéma du jour, on parle de la sortie du film Le Vertige dans les salles de cinéma à partir du 10 juin prochain. Nouvelle comédie à découvrir, signée Quentin Dupieux, avec notamment Jonathan Cohen, Alain Chabat et Anaïs Demoutier. Jacques seront chez son ami Bruno pour lui annoncer une nouvelle importante. L'humanité tout entière vit dans une simulation. Le film Le Vertige, nouvelle comédie à découvrir au cinéma. Ça se passera à partir du 10 juin prochain. On se retrouve très vite avec d'autres films à découvrir.
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0: Bonjour à tous, n'oubliez pas de souhaiter une bonne fête au Mathias ce 14 mai, journée mondiale contre l'hypertension et jour de l'Ascension. Les traits de caractère des Mathias sont leur générosité, leur sensibilité ainsi que leur sens des responsabilités. Ils se font également reconnaître par leur impatience et leur nature exigeante. On passe aux grands événements avec tout d'abord trois décès, 1431 Jeanne d'Arc qui est brûlée vive à Rouen, 1610 Henri IV est poignardé la veille par Ravaillac qui en 1643, mort de Louis XIII, roi de France et de Navarre. 1953, premier numéro de l'Express. 1959, disparition du clarinettiste, trompettiste, musicien de jazz Sidney Bechet, né aussi un 14 mai. 1968, l'agitation étudiante se poursuit. La Sorbonne est proclamée commune libre et Nanterre faculté autonome. 1973, lancement de la première station orbitale américaine Skylab. 1993, c'est la sortie en salle du film Ma maison préférée avec Catherine Deneuve. 1998, disparition du chanteur, acteur, crooner américain Frank Sinatra à Los Angeles. 2008, l'État d'Israël fête son soixantenaire. Les naissances célèbres, Michel Landau, footballeur français, Nathalie Kosciusko-Morizet, née à Paris, femme politique d'origine polonaise, Sofia Carmina Coppola, actrice et scénariste américaine, fille du réalisateur Francis Ford Coppola. Nous avons aussi en 1959 la naissance de Maurice Benguigui, qui n'est autre que le chanteur et acteur Patrick Bruel. Et bon anniversaire également au cinéaste américain George Lucas. De la pluie, le premier jour de mai, au tout fourrage, de la qualité, c'est le dicton du jour de ce 14 mai. Excellente journée.
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2: Bonjour à tous, l'horoscope de ce jeudi. On débute avec les béliers. Vous cherchez toujours à progresser, les béliers. Votre état d'esprit est irréprochable. Les taureaux, vos projets professionnels prennent enfin forme. Votre persévérance a payé. Les gémeaux, c'est la journée parfaite pour passer du temps avec vos proches aujourd'hui. Ils seront accueillants et à l'écoute. Les cancers, quelle susceptibilité les cancers. Vous prenez tout de travers, remettez-vous vite en question. Lion, faites attention à ne pas vous laisser déborder par le travail. Les lions, ressaisissez-vous. Les vierges, vous avez une âme de leader, c'est vous qui prenez les décisions. Balance, votre créativité est votre meilleur atout, vous savez en faire bon usage. Les scorpions, la fatigue commence à se faire sentir. Heureusement, la fin de semaine s'annonce très rapide. Sagittaire, votre dynamisme booste vos collègues, vous êtes indispensable. Les capricornes, vous saisissez toutes les occasions qui peuvent vous faire sortir de la routine. Vous n'avez qu'un seul objectif, vous amuser. Les Verseaux, vous êtes dynamiques et volontaires. Les Verseaux, foncez, rien ni personne ne pourra empêcher votre ascension. On termine avec les poissons, tout va bien dans le meilleur des mondes. C'est votre philosophie du jour. Avec tout ça, belle journée, un très bon jeudi.
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1: Bonjour à tous, dont l'actualité des jeux vidéo du jour. Disponible, Subnautica 2 est un jeu d'exploration et de survie développé par World's Entertainment et édité par Krafton. On y incarne un explorateur sous-marin plongé dans les profondeurs d'un océan extraterrestre inconnu. Les joueurs, les joueuses doivent explorer des environnements aquatiques mystérieux, collecter des ressources, construire également des bases et affronter des créatures qui peuplent ce monde très dangereux. Le jeu propose de nouvelles zones à découvrir ainsi que des mécanismes de survie et de gestion de l'oxygène tout en poursuivant l'héritage de l'expérience immersive et ouverte du premier volet. Le jeu Subnautica 2 disponible sur PC, Xbox Series également. On se retrouve très vite avec d'autres actus jeux vidéo.
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0: à l'affiche cinéma.
1: Bonjour à tous, dans l'actualité cinéma du jour, on parle de la sortie du film Le Vertige dans les salles de cinéma à partir du 10 juin prochain. Nouvelle comédie à découvrir, signée Quentin Dupieux, avec notamment Jonathan Cohen, Alain Chabat et Anaïs Demoutier. Jacques se rend chez son ami Bruno pour lui annoncer une nouvelle importante. L'humanité tout entière vit dans une simulation. Le film Le Vertige, nouvelle comédie à découvrir au cinéma. Ça se passera à partir du 10 juin prochain. On se retrouve très vite avec d'autres films à découvrir.
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3: 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Et là, on peut avoir des lombalgies. Et donc, on a pu mettre en place des outils pour intervenir dans les machines avec moins d'efforts et plus rapidement. On est intervenu sur la productivité puisqu'on avait trouvé une solution qui à la fois réduisait les risques musculo-squelettiques, mais en même temps accélérait le changement d'outillage, par exemple. Et donc, on a gagné du temps dans les changements d'outillage, qui est un temps perdu, en fait, dans l'industrie. Et dans un second temps, là, on constate que ça fait 3 ans qu'on n'a plus de départ de régleur, ce qui est une catégorie de personnel qui a tendance à changer rapidement d'entreprise parce que très demandée. Je préconiserais à une autre entreprise l'intervention TMS, notamment pour améliorer sa performance, puisque ça améliore le dialogue, ça c'est clair, ça améliore l'engagement des personnes au sein de l'entreprise, puisque ils voient que on intervient aussi sur leurs conditions de travail. 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
4: Bonjour à tous, n'oubliez pas de souhaiter une bonne fête au Mathias. Ce 14 mai, journée mondiale contre l'hypertension et jour de l'ascension. Les traits de caractère des Mathias sont leur générosité, leur sensibilité ainsi que leur sens des responsabilités. Ils se font également reconnaître par leur impatience et leur nature exigeante. On passe aux grands événements avec tout d'abord 3 décès, 1431 Jeanne d'Arc qui est brûlée vive à Rouen, 1610 Henri IV est poignardé la veille par Ravaillac et en 1643 mort de Louis XIII, roi de France et de Navarre. 1953, premier numéro de l'Express. 1959, disparition du clarinettiste, trompettiste, musicien de jazz Sidney Bechet, né aussi un 14 mai. 1968, l'agitation étudiante se poursuit, la Sorbonne est proclamée commune libre et Nanterre faculté autonome. 1973, lancement de la première station orbitale américaine Skylab. 1993, c'est la sortie en salle du film Ma maison préférée avec Catherine Deneuve. 1998, disparition du chanteur, acteur, crooner américain Frank Sinatra à Los Angeles. 2008, l'État d'Israël fête son 60e. Les naissances célèbres, Michael Landreau, footballeur français, Nathalie Kosciusko-Morizet, née à Paris, femme politique d'origine polonaise, Sofia Carmina Coppola, actrice et scénariste américaine, fille du réalisateur Francis Ford Coppola. Nous avons aussi en 1959 la naissance de Maurice Benguigui, qui n'est autre que le chanteur et acteur Patrick Bruel. Et bon anniversaire également au cinéaste américain George Lucas. De la pluie, le premier jour de mai, au tout fourrage, de la qualité, c'est le dicton du jour de ce 14 mai. Excellente journée.
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2: Bonjour à tous, l'horoscope de ce jeudi, on débute avec les béliers, vous voyez les choses en grand, on aime vos pensées du jour. Les taureaux, voir la vie en rose et votre philosophie de vie aujourd'hui, morale en forte hausse, c'est parfait pour vous et c'est surtout amplement mérité. Les gémeaux, courage et détermination vous caractérisent en ce jeudi. Les cancers, joie et bonne humeur vont dicter votre journée. Les lions, vous serez compréhensifs avec vos proches. Ils ont besoin de vous, donc ça tombe très bien. Les vierges, votre bon sens se met plus d'un au défi. Les balances, la générosité vous accompagne tout au long de ce jeudi. Les scorpions, l'ambiance est plus qu'explosive. Attention à ne pas vous fâcher. Sagittaire, on pourrait vous faire quelques propositions suspectes. Restez sur vos gardes. Les capricornes, les choses tournent en votre faveur quand il y a confrontation. Les versets, vous apprendrez des erreurs que vous ferez aujourd'hui. Et enfin les poissons, c'est auprès de vous que l'on viendra chercher conseil. Avec tout ça, très belle journée, bon jeudi.
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1: Bonjour à tous, dans l'actualité people du jour, on parle de Lou Pernot, célibataire. Très discrète, en tout cas sur Instagram, depuis quelques semaines, la fille de Jean-Pierre Pernot et de Nathalie Marquet. On a dévoilé la raison il y a quelques jours. Elle gérait le chagrin de sa rupture avec Adrien, après presque 2 ans d'idylle. Désolé, j'étais trop occupée à pleurer et à perdre du poids. Ce qu'honnêtement, je ne vous conseille pas, a expliqué la jeune femme âgée de 23 ans, qui a dû se motiver pour recommencer à poster sur le réseau. À ce qu'il paraît, ça va me faire avancer, car j'avoue que rester dans mon canapé 2 mois, ce n'est pas le pic du fun. Avis donc à tous ceux qui rêvent de conquérir le cœur de Lou Pernot. On se retrouve très vite avec d'autres actu people.
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1: La salle de bain est devenue un lieu de bien-être et non plus simplement d'hygiène. Elle ne cesse de s'agrandir et d'évoluer pour encore davantage de plaisir. Sans négliger l'incontournable tendance aux économies d'eau, d'énergie et au très sérieux développement durable, eh bien pensons un petit peu à la partie déco, si vous le voulez bien. Les LED sont de plus en plus présents. Ils transforment les cloisons de douche en véritables tableaux de lumière, éclairent discrètement les toilettes la nuit. Enfin, le lavabo s'affine pour devenir ultra chic. Ces éléments techniques, souvent peu esthétiques, deviennent invisibles. Le plus, dans votre salle de bain, la musique omniprésente. Et quand la musique est bonne, c'est bien connu, il n'y a plus aucune raison de sortir de ce petit îlot de bonheur qui est devenu donc votre salle de bain. Il n'y a plus qu'à se détendre.
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1: Bonjour, le rétro sport de la semaine, football l'AC Ajaccio, monument du football corse, a déposé le bilan. Le club n'a pas survécu à une situation financière devenue intenable. Avec plus de 13 millions d'euros de dettes et l'absence de repreneur, la liquidation judiciaire a été actée, mettant fin à 27 ans de professionnalisme. Ce dépôt de bilan va entraîner la suppression de 180 emplois. Le centre de formation est également contraint de fermer ses portes. Tennis, le tirage au sort du tableau masculin de l'US Open a été effectué jeudi en fin de journée. Il a réservé de belles surprises puisque Carlos Alcaraz et Novak Djokovic sont dans la même partie de tableau, tout comme Daniil Medvedev qui affrontera Benjamin Bonzi. Comme ce dernier, les Bleus n'ont pas été très chanceux. Meilleur français Hugo Humbert affrontera l'Australien Adam Walton, 82e, tandis que Giovanni Pecci-Pericard, 39e mondial, sera opposé à un autre cador, l'Italien Lorenzo Musetti, 10e. Présent également à New York, Gaël Monfils, 50e mondial, croisera le fer avec le Russe Roman Siafouline, 90e, alors que Quentin Ali, 70e, débutera contre David Goffin, 68e. Alexandre Muller aura également une partie difficile à jouer contre Stefanos Tsitsipas, tête de série numéro 26. Eurobasket, la 42e édition du championnat d'Europe va se dérouler du 27 août au 14 septembre dans pas moins de 4 pays et 4 villes différents. La Lettonie, Riga, Chypre, Limassol, la Finlande, Tampere et la Pologne, Katowice. C'est à Riga que se déroulera l'intégralité du tableau final à partir des 8e. On compte 4 groupes de 6 équipes pour le premier tour. Puis les 4 premiers de chaque poule verront les 8e de finale. Les vice-champions olympiques français qui sont dans le groupe D sont leurs stars Victor Wembanyama et Rudy Gobert sont favoris pour figurer sur le podium. Cyclisme, opéré de la cheville mardi à Lyon suite à sa blessure subie à la fin du Tour de France, Kevin Vauquelin pourra mettre un terme à sa saison. Sa présence au championnat du monde sur route au Rwanda du 21 au 28 septembre paraît plus que compromise, comme pour les championnats d'Europe du 1er au 5 octobre qui seront disputés en Ardèche et dans la Drôme. Volé face à Porto Rico, les Françaises ont réussi leur entrée dans le mondial vendredi, une compétition qu'elles n'ont plus disputée depuis 51 ans. Elles se sont imposées face à leurs adversaires 25-22, 25-18, 21-25, 25-14 et prennent déjà une option pour la qualification. Prochain rendez-vous avec les Brésiliennes ce dimanche, toujours à Chiang Mai en Thaïlande. C'est la fin de cette rétro sport. Une très bonne journée à notre écoute.

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1: Bonjour à tous. Aujourd'hui, gros plan sur Kev Adams, né en 1991 à Paris. Kev Adams, de son vrai nom Kevin Smadja, est humoriste et acteur, fils d'employé en finance et en immobilier. Il a également deux petits frères, Noam et Lyron. Marqué par le film Titanic, Kevin se lance à l'âge de 7 ans dans les cours de théâtre. Il se tourne finalement vers le cinéma après avoir décroché un rôle dans le film Cours toujours en 2000. Cette première expérience ne le prédestine cependant pas à embrasser une carrière d'acteur. Après plusieurs castings ratés, le jeune homme choisit l'humour et décide d'écrire ses propres sketchs. Il fait ses premiers pas sur scène à la Maison des Jeunes et de la Culture, la MJC de Neuilly-sur-Seine. Sans rencontrer un succès fulgurant, Kev Adams s'inscrit à l'université Paris-Nanterre où il étudie le droit. Le jeune homme continue son parcours parallèlement dans l'humour et se produit sur la scène de petits cafés parisiens. Toujours en 2009, Kev Adams interprète son premier one-man show, The Young Man Show, qui est un succès qui permet donc à l'artiste de faire la première partie de Gad Elmaleh au Palais des Sports. L'humoriste part dès lors en tournée aux quatre coins de la France pendant 2 ans. Parallèlement à son spectacle, Kevin débute à la télévision. Il, à la suite de plusieurs passages dont On ne demande qu'à en rire, il participe à la création de la série Soda, où il joue l'un des personnages principaux. De retour sur scène en 2013, l'artiste présente son deuxième spectacle, Voilà Voilà. Grâce à ce nouveau coup de projecteur, Kev Adams décroche de nombreuses têtes d'affiche comme Fiston en 2014. Bien qu'il soit attaché à un registre comique, l'acteur souhaite se diversifier avec ses projets. On le retrouve dans Ami public en 2016, puis dans le drame Un sac de billes en 2017. Durant cette même période, l'artiste concrétise un de ses rêves en jouant en duo avec Gad Elmaleh dans leur spectacle Tout est possible. Face au succès de son spectacle Soit disons entre 2018 et 2019, en 2023, Kev Adams a présenté son one-man show Miroir. Côté cœur, après une brève relation avec Capucine Annav, il officialise sur l'émission Au tableau en juin 2018 son histoire d'amour avec une ex-Miss France. Le couple se sépare quelques mois plus tard. On se retrouve très vite avec d'autres infos.
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1: Les troubles musculo-squelettiques sont des maladies qui touchent les articulations, les muscles et les tendons. Pour aider les entreprises à réduire l'impact de ces pathologies, l'assurance maladie risque professionnel a mis en place le programme TMS Pro, constitué de 4 étapes. Aujourd'hui, focus sur l'étape 1, l'état des lieux dans l'entreprise. Retour d'expérience avec Dominique Michel, responsable hygiène, sécurité, environnement de Prévoté, une entreprise de transport et de logistique des Hauts-de-France.
3: Oui, l'état des lieux était fondamental pour déterminer les différents facteurs à prendre en compte, les différents acteurs qui allaient également participer à la démarche. Cela a permis d'engager des temps d'échange avec nos collaborateurs pour qu'ils prennent conscience de la propre exposition au TMS et de participer à un plan d'action construit conjointement avec l'ensemble des collaborateurs et accroître la performance qui avait déjà été engagée chez nous. La grande force de la démarche, c'est de prendre conscience de l'approche plurifactorielle des TMS. Cette démarche nous a permis effectivement de prendre conscience que l'approche était globale et de fait qu'elle se traitait à tous les niveaux de l'entreprise.
1: Gérald Gauthier, vous êtes cariste chez Prévoté. Qu'est-ce que TMS Pro a changé à votre quotidien?
4: Beaucoup de choses ont changé. La facilité pour le travail, les TMS qui ont été réduits, la consultation avec l'entreprise, la mise au point de certains outils de travail ont été au cœur des conversations. Et c'est sûr qu'au quotidien, notre travail a été largement facilité. C'était surtout le côté pratique. Nous en avions discuté. Il y a certains postes qui sont encore à voir, mais beaucoup d'évolutions sur notre quotidien ont été faites. Moi, je trouve que le fait d'être interrogé pour cette étude m'a démontré que l'entreprise prenait en compte les problèmes du quotidien. C'est très valorisant.
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1: Plus d'infos, amélie.fr/entreprise.
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1: Vous ne le savez peut-être pas, mais le demandeur d'emploi dont les droits à l'allocation chômage prennent fin pendant une formation peut bénéficier sous certaines conditions d'une allocation appelée rémunération de fin de formation. Quelles sont les personnes concernées? Il faut pour se faire être inscrit sur la liste des demandeurs d'emploi et si Pôle emploi vous a prescrit une formation pendant que vous perceviez l'allocation d'aide au retour à l'emploi ou l'allocation de sécurisation professionnelle. Les formations vous permettant d'acquérir une qualification reconnue et d'accéder à un emploi pour lequel des difficultés de recrutement sont identifiées ouvrent droit à la rémunération de fin de formation. Les formations concernées sont celles conduisant à une qualification reconnue par un diplôme ou un titre à finalité professionnelle enregistré au répertoire national des certifications professionnelles, le RNCP, ou reconnue dans les classifications d'une convention collective nationale de branche ou encore figurant sur une liste établie par la Commission paritaire nationale de l'emploi d'une branche professionnelle. Les emplois concernés sont les métiers en tension, c'est-à-dire ceux pour lesquels des difficultés de recrutement sont reconnues. La liste de ces métiers est établie localement par le préfet de région. La liste des métiers en tension prise en compte est celle du lieu de formation et ou de la région du lieu de prescription de la formation. La rémunération de fin de formation permet de continuer à vous rémunérer jusqu'au terme de votre formation. Elle est versée mensuellement à terme échu jusqu'à la fin de celle-ci. Toutefois, la durée cumulée de versement de l'allocation d'aide au retour à l'emploi ou de l'allocation de sécurisation professionnelle et de rémunération de fin de formation ne peut excéder 3 ans. Et notez que la rémunération de fin de formation est imposable. Le montant mensuel est égal au montant journalier multiplié par le nombre de jours du mois dans la limite de 652,02 € par mois. Ne manquez donc pas de vous renseigner auprès de Pôle emploi, notamment si vous êtes concerné.
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1: Vous venez de découvrir des varices sur vos jambes. Les varices sont redoutées par tous. Personne ne veut voir apparaître de vilaines varices sur ses gambettes, mais c'est malheureusement quelque chose qui se produit fréquemment. Alors, pour prévenir ou pour atténuer ces varices, il y a quelques trucs. Ne pas porter de talons hauts. Évitez aussi de se croiser les jambes. Lorsque vous croisez vos jambes, le sang ne monte plus au cœur et redescend plutôt vers les veines, ce qui cause des varices. Bien manger, consommer beaucoup de vitamine C, de zinc et de substances végétales comme les flavonoïdes. Faites de l'exercice, prenez des douches froides, évitez les vêtements trop serrés qui empêchent également une bonne circulation du sang. Faites-vous un traitement à l'argile verte ou bien utilisez de l'ail et de l'alcool comme antivarice. Mélangez de l'ail écrasé avec de l'alcool et ensuite massez vos jambes avec ce mélange. Vous pouvez également appliquer de l'arnica. Vos jambes seront plus apaisées. Ensuite, vous lutterez contre les varices. Vous pouvez acheter de l'arnica en pharmacie.
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1: Bonjour à tous, dans l'actualité people du jour, on parle de Lou Pernot, célibataire. Très discrète, en tout cas sur Instagram, depuis quelques semaines, la fille de Jean-Pierre Pernot et de Nathalie Marquet. On a dévoilé la raison il y a quelques jours. Elle gérait le chagrin de sa rupture avec Adrien, après presque 2 ans d'idylle. Désolé, j'étais trop occupée à pleurer et à perdre du poids. Ce qu'honnêtement, je ne vous conseille pas, a expliqué la jeune femme âgée de 23 ans, qui a dû se motiver pour recommencer à poster sur le réseau. À ce qu'il paraît, ça va me faire avancer, car j'avoue que rester dans mon canapé 2 mois, ce n'est pas le pic du fun. Avis donc à tous ceux qui rêvent de conquérir le cœur de Lou Pernot. On se retrouve très vite avec d'autres Actu People.
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1: Pour préparer une tourte aux épinards, il faut 2 rouleaux de pâte feuilletée, 50 g de riz cuit, une gousse d'ail hachée, une cuillère à soupe de persil haché, 150 g d'épinards surgelés, 2 œufs plus un jaune, 100 g de parmesan râpé, une pincée de noix de muscade, 2 cuillères à soupe d'huile d'olive, du sel et du poivre. Préchauffez le four à 180 degrés thermostasis. Faites décongeler les épinards dans une casserole sur feu doux ou au four à micro-ondes. Égouttez-les en les pressant pour éliminer le jus. Ajoutez l'ail et le persil. Dans un saladier, battez les œufs et ajoutez le fromage râpé, le riz, la muscade, salé et poivré. Incorporez les épinards. Mélangez, beurrez 4 moules à tarte.

0: Découpez la pâte en 4 cercles et garnissez-en les moules. Versez la préparation aux épinards sur les fonds de tarte. Découpez le deuxième rouleau de pâte de la même façon et recouvrez-en les tartelettes. Pincez les bords pour les coller. Ensuite, battez le jaune d'œuf avec un petit peu d'eau. Badigeonnez-en les tourtes et faites un petit trou au centre de chacune d'elles. Enfournez durant 30 à 35 minutes.
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1: Bonjour à tous. Aujourd'hui, on parle application mobile avec l'application Paris, ma ville. L'application qui vous simplifie la vie, tout simplement. Grâce à l'application gratuite Paris, ma ville, vous allez pouvoir découvrir l'agenda des événements parisiens, les dernières réalisations de votre quartier ou encore les horaires de vos lieux en temps réel. L'application vous permet également d'accéder à tous les services administratifs et numériques connectés à mon Paris. En tous les cas, l'application permet de se géolocaliser en temps réel, d'accéder via l'onglet à proximité à une carte recensant les lieux et les services autour de vous. Parmi eux se trouvent les indispensables du quotidien, les fontaines à eau, les toilettes publiques, le wifi gratuit, les bornes pour déchets. Sont également recensés tous les équipements dédiés à la pratique sportive tels que les piscines, gymnases, stades, espaces de street et les services administratifs tout comme mairie ou point emploi. L'application vous permet également de découvrir de nombreux événements organisé actuellement ou très prochainement en un clin d'œil. Spectacle pour les enfants, brocante, exposition, concert, ateliers artistiques, des animations sportives, des balades urbaines également, des filtres également vous permettent de cibler vos recherches parmi ce large éventail de possibilités issues du site Que Faire à Paris. L'accent est également mis sur l'accessibilité puisqu'il est possible de filtrer les lieux et les événements selon certains critères. L'accessibilité aux personnes à mobilité réduite et aux poussettes, l'accessibilité aux personnes déficientes visuelles ou auditives et un accueil disponible en langue des signes français. L'onglet service propose également des ressources précises pour répondre à certains besoins. Par exemple, 3 clics sont nécessaires pour savoir comment inscrire votre petit dernier à la crèche, votre enfant à l'école primaire ou votre ado au conservatoire. En vous connectant donc à votre compte Mon Paris Connexion, vous recevrez des notifications sur les démarches effectuées sur les services numériques de la ville. L'application propose également une sélection d'actualités du moment, qu'il s'agisse d'une information sur la vie parisienne ou d'un choix de sortie culturelle. Elles vous permettront de ne rien manquer. Une sélection de sorties rien que pour vous. Celle-ci s'affiche dans l'onglet événements selon les intérêts que vous avez renseignés au préalable. L'application mobile Paris Ma Ville, application gratuite et disponible dès à présent. On se retrouve très vite avec d'autres applications mobiles à découvrir.
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1: Bonjour à toutes mes espèces, allez bien, en tout cas bienvenue sur Néo FM, votre radio associative préférée. Et vous connaissez, chaque samedi, soit nous reçoit un artiste, à l'association ou à un petit groupe. Et là aujourd'hui nous reçoit à l'association, les deux messieurs nous la prennent de température. Les bons, ben n'est pas malade, vous êtes là avec nous tranquille, n'a plus qu'un mètre entre nous toutes.
4: Ouais.
1: Bonjour messieurs.
5: Bonjour.
4: Bonjour.
1: Jour.
4: Jour.
1: Okay, jour. Bon, alors, de Tiro Pointe représente aujourd'hui à l'association, c'est bien ça même?
5: Oui, c'est bien ça, l'association Ambiance Métisse.
1: Ambiance Métisse, d'accord. Comment on appelle-vous?
5: Ben, Thierry Potlaï, moi-même, il est le président de l'association et m'y habite la possession.
1: D'accord, ne va pas sur le camarade là-bas avec son joli polo rayé.
4: Ah, ben ça l'a fait exprès, ça.
1: L'a fait exprès, ça.
4: Ben, bonjour à toutes, moi c'est Erlan Tiburs, voilà, le vice-président de l'association Ambiance Métisse. Voilà, ben nous commence.
1: Ouais, ben oui, fais ça bien. Ah, oula, amené cadeau là aujourd'hui. Ah, il voit la même là.
5: C'est rassurant.
1: C'est rassurant là. Ah, d'accord. Ouais. En tout cas, il a bien la voix de, hein, la voix de radio même. Hein. Ah, attention.
4: Arrête quand c'est cuit, la voix de Peugeot qui mène.
1: Bon, alors le président il commence bien.
5: Oui.
1: Bon, alors tranquillement. Donc, c'est quoi Ambiance Métisse? Ambiance, vous avez dit, hein?
5: Ambiance créole, ambiance métisse.
1: D'accord. Bon, Ambiance Métisse existe depuis combien de temps?
5: Ben, cette année va faire nous 15 ans d'existence parce que nous les nés, façon de parler, au mois d'octobre 2005.
1: D'accord.
5: Donc, il fait à nous 15 ans d'existence.
1: Est-ce qu'il y en a 15 ans, les présidents?
5: Non, un peu moins de 15 ans. Il fait à peu près 4 ans, les présidents.
1: Ouais.
5: Donc, c'est une continuité par rapport à notre bureau. Chacun de son tour, un petit mandat, il fait tourner quoi.
1: D'accord, ok. Bon, et Ambiance Métisse, que ça y fait exactement?
5: Ambiance Métisse?
1: Ouais.
5: C'est une association vraiment là, un peu dans le culturel quand même, hein, faut nous dire ça.
1: Oui.
5: Il nous fait pas mal de choses. Il peut aller de la semaine bleue, le grand raid, beaucoup de repas. Nous les traitons dans la convivialité, donc nous avons le respect du patrimoine, le manger, ça est très important pour nous. Il fait pas mal de choses. Il nous fait aussi des voyages aussi. Le vice-président me raconte un peu plus aussi, elle aussi nous...
1: Non, mais calcule pas, il s'accroise son bras
5: oui,
1: comme ça.
5: Oui,
1: hein.
5: Exactement.
1: Hein?
5: Un petit truc quand même avant.
1: Ouais.
5: Nous remercions quand même nos FM d'avoir invité à nous, les très importants.
1: Ah, pas de soucis, pas de soucis, en tout cas, elle est là pour ça.
5: La MDA de la possession aussi d'avoir orienté à nous vers un des
1: okay.
5: Super sympas. Un petit coucou pour
1: nous
5: maintenant, quoi.
1: Ouais, nous saluons Clarisse et Coralie.
5: Exactement.
1: Ouais, qu'on va regarder et puis voilà. Et donc, depuis 15 ans, il existe.
5: Et
1: est-ce que vous connaissez un petit peu pourquoi il a été créé?
5: Sur le quartier Camagloin, à l'origine, j'étais l'animateur de ce quartier.
1: D'accord, nous rappelle que le quartier Camagloin, c'est juste avant que tu prends la route littorale, c'est le quartier qui est à droite.
5: Ouais, exactement.
1: C'est ça, hein?
5: Exactement, c'est bien ça. Donc, à l'origine, mon travail animateur, il avait déjà le lien social, mais il manquait à nous quelque chose de structuré pour mettre ce lien social-là un petit peu plus en l'air, surtout pour que nous fassions les choses dans une certaine légalité. Donc, c'est pour ça que nous l'avons créé cette association-là.
1: On veut dire, avant, t'es fait, mais t'es pas déclaré.
5: T'es fait, t'es dans un groupe informel, t'es pas déclaré. Nous, t'es
1: d'accord.
5: Nous, deux, trois camarades, deux, trois familles. Mm-hmm. On avait pas mal d'actions déjà que la commune t'est mettre en place. Mais t'es manqué à nous quelque chose pour structurer ça. Et d'où, avec pas mal de jeunes, des familles, on a dit, ben, à nous créer quelque chose, au moins nous, les officiels. Et là, on a permis à nous de lancer l'association, quoi.
1: Ok.
5: Ouais.
1: Donc, c'est officier, plus sur le quartier de Camagloire ou bien un petit peu partout?
5: Au jour d'aujourd'hui, sans vente à 10 aucune, nous rayonnons quand même. Non, faut pas nous les vantailles alors.
1: Oui,
5: nous rayonnons à l'échelle de la ville quand même.
1: Vraiment, nous
5: voilà. À l'échelle de la ville aujourd'hui, même la preuve, nous avons quand même pas mal d'adhérents du port qui est avec nous aussi.
1: Ah, ok.
5: Ouais, donc, voilà, c'est une petite association. Nous les petits quand même, nous avons à peu près 200 adhérents. Donc, elle est pas mal, quoi, pour une petite association de quartier. Mais maintenant, nous-mêmes, petit quartier.
1: Ouais, c'est petit quartier. Ouais,
5: petit quartier. Nous, à l'échelle de la ville, vraiment, nous, les gens de Sainte-Thérèse, Camagloire, Centre-Ville, Pichette, Dedane. Il y en a même. Mais là, c'est Yalandi, ça, elle est trop jolie, ça.
4: Voilà, et après, il y a aussi. Après, il y a aussi.
1: Attention, la voiture est partie, là.
4: Il y en a aussi les gens de Saint-Denis, Saint-Paul, Saint-Leu. Il y a même des gens de Mafat, il est à Bouos.
1: Ouais.
4: Voilà.
1: Que nous saluons.
4: Voilà, que nous saluons. Salut Josie.
1: Ah, ouais. Ah.
4: Et après, on a aussi, comme il dit, Thierry tout à l'heure l'a dit, nous fait aussi des activités, c'est-à-dire des activités en montagne. Par exemple, la marche.
1: La randonnée.
4: La randonnée.
1: Ouais.
4: Et aussi les sorties de bus.
5: Oui, énormément de sorties de bus.
4: Énormément.
1: D'accord. Mais reviens un petit coup vers le président, là.
5: Oui.
1: Vous l'avez dit, moi, on a combien de temps, les présidents?
5: Cinq ans.
1: Cinq ans, d'accord. Et depuis 5 ans, que ça a été mis en place en plus notre mandature, par exemple.
5: Déjà, le nombre d'adhérents l'a augmenté. L'augmenter déjà.
1: Ouais.
5: Par rapport à avant, nous restons un petit peu quand même à l'échelle du quartier.
1: Okay.
5: Là, nous l'avons fait vraiment exploser pour que les gens ramènent d'autres personnes. C'est de bouche à oreille. Donc, on peut dire que nous l'avons, entre guillemets, on ne peut pas dire ça parce qu'il ne faut pas mettre non plus en défaut les anciennes personnes.
1: Oui, bien sûr.
5: Nous l'étions un peu plus dans la structuration. Nous laissons structurer cette association-là pour que nous fassions les choses vraiment bien.
1: Ouais.
5: Et que nous l'ayons vraiment des gens, que ce soit dans le bureau ou les membres, des vraiment dans le monde associatif qui aide à nous, qui implique à nous. Donc, l'implication des gens, la permettre à nous vraiment, en termes d'adhérents, de l'impact, que ce soit sur le quartier ou la ville, était plus fort.
1: Mm-hmm.
5: Donc, je ne sais pas dire que c'est moi qui ai fait ça, mais c'était vraiment un groupe, une équipe qui coordonne ça.
1: D'accord.
5: Donc, structuré. Premier, la fête, c'était structuré.
1: Okay.
5: Parce qu'avant, ça va un petit peu dans tous les sens. Là, il y avait une action, on était dedans, mais pas trop dedans. Donc, là, maintenant, aujourd'hui, nous faisons une action, une petite réunion de travail, nous consulte l'équipe et nous, ça va. Vraiment, moi, plus de mon côté structuration.
1: D'accord.
5: Ça,
1: le mettre un peu l'ordre dedans, en guillemets.
5: Et pas en désordre. Mais les voilà aussi, des fois, le désordre de la chose. Ah, permettre oui, certaines personnes de. Bon, le président de régner, parce que c'est l'équipe d'hier qui a fait le président. Des fois, il a juste un rôle. Oui. Mais c'est l'équipe d'hier très important. Donc, voilà.
1: Pour vous, c'est le travail d'équipe qui l'a
5: remporté. C'est le travail d'équipe là, remporté. C'est, pour moi, en tout cas, la certification. Il n'y a pas dit le mot là, moi.
1: Satisfaction.
5: Voilà. Mon contentement, c'est que vraiment l'équipe. L'équipe est très importante.
1: L'équipe est très importante.
5: Voilà. Et après, les vrais aussi, nous n'avons pas des actions, nous n'étions pas dedans avant. Par exemple, comme il parle de Grand Raid, quand on regarde les panneaux, ils courent. Donc, nous avons quand même.
4: On nous garde la ligne, nous.
5: Ben, à nous, voilà. Un des petits jeunes de quartier, aujourd'hui, il fait le Grand Raid. Je ne dis pas que c'est nous, mais nous l'a encouragé, nous l'a orienté. Mais par exemple, dans ce Grand Raid-là, la ville de la possession, des fois, ils mettent à disposition des choses pour nous. Mm-hmm. Donc, ils permettent à nous, par exemple, pour avoir un petit peu d'argent, d'avoir un petit chapiteau pour que nous vendent manger, nous vendent des boissons, nous vendent gâteaux.
1: Ça, pour l'association.
5: Pour l'association, ça permet à nous, après, par la suite, d'organiser l'arbre de Noël, d'organiser des randonnées, comme Yalan disait.
1: Ouais.
5: Que les membres de l'association, on les paye plein pot. On a vraiment une réduction financière là-dessus.
1: D'accord. Donc,
5: tout le monde est accessible. En voulant dire, c'est pas. Nous, on est là pour tout le monde, donc on le fait.
1: OK.
5: Du plus petit au plus grand.
1: Le lien social, quoi.
5: Voilà, vraiment le lien social, il faut nous y aider. Parce que nous n'avons pas le droit à faire des bénéfices. Donc, tout ce que nous gagnons, nous mettons dedans. Nous organisons des lotokines, des dîners d'ensemble. Cette année, normalement, dommage par rapport au Covid, nous devons aller en croisière, la part du fer.
4: Méditerranée.
1: Attendez,
4: le mois d'octobre, là. En référence, le mois d'octobre, là, justement, il y avait un voyage, justement, mais les dommages, le mois.
1: Pourquoi?
4: Ben, parce qu'il y avait le Covid.
1: D'ailleurs, est-ce que c'était la première fois que tu organisé la croisière?
4: Non.
1: Ah, expliquons-moi ça. Alors, à moi, nous allons aller, nouvelle cause, oui, puis attends, on va.
4: Non,
1: à vous-même. Donc, comment on arrive là-dedans?
4: En fin de compte, comme Thierry l'a dit, en fin de compte, en qualité justement animateur du quartier, là, on connaît. Là, il dit à moi, à nous créer une association. Chaque personne, il a dit, bon, nous créons une association. Mais voilà, ça fait que 10 ans, mais les vice-présidents, voilà. J'espère que l'année prochaine.
5: Ça va durer, il n'y a pas de président.
4: Ouais, à nous les. Venez, on nous trouve, vous pouvez nous dire.
5: Mais c'est ça, le lien, il commence pas avec Théo, il commence depuis dedans.
1: Vois ça, en tout cas. Et donc, il veut dire qu'il y a longtemps, c'était déjà dedans.
5: Oui, on était quand même un peu, entre guillemets, à l'initiative de ce projet-là.
1: D'accord.
5: Mais il y a l'affaire où tu commences par avec Yalan, et alors on a parlé au voyage.
1: Voilà.
5: Est-ce que avec l'association, et alors on a parti planter des riz Thaïlande.
4: En Thaïlande.
5: On
4: fait une compte avec tout le groupe.
1: Ouais.
4: Nous avons fait un circuit.
1: Quelle année?
4: L'année dernière.
5: L'année dernière. Il faut travailler, plante des rives.
4: On fait une compte, c'est un circuit qu'on a fait. Voilà, la permet à nous justement de découvrir vraiment c'est quoi la plantation de riz.
1: D'accord, c'est qui la montre le projet?
4: Ben, c'est l'association.
1: Comme ça, la rive comme ça. Elle dit, ben, tout le temps, nous mangeons des riz ici. Ah non, hein, comment il fait de riz
5: voilà. Au-delà du riz, vraiment, juste pour remettre deux petites minutes dans le contexte.
1: Oui, non, parce que...
5: Dans cette association-là, nous avons une personne, vraiment, comme ça dit, c'est une pièce maîtresse, c'est la pièce. Il appelle Marie-Claude, nous créons du douce. Tu confies
4: un petit longaté, hein.
5: Un petit longaté, ben. Tu confies, Lili.
4: Par contre, ça, mon madame, ça.
5: Que non, pas besoin.
4: Ok.
5: N'oublie pas de mon écoute à haut, peut-être faire voir du coup de fil.
1: Oui, aussi, aussi. Attention. Donc,
5: ce Marie-Claude-là, il est tellement en contact avec les gens, il est toujours dans l'aide. Et donc là, les gens là, commencent, proposent à lui de faire ce voyage. Ouais. Mais peut-être au préalable, nous aurions dû dire, et allons aussi, que nous devons faire au moins 4-5 voyages à l'île Maurice et Rodrigue. Donc là, commencer vraiment 4-5 voyages avant l'île Maurice Rodrigue.
1: D'accord, les 4-5 voyages, c'était un test?
5: Du tout. C'était.
1: C'était vraiment pour aller.
5: L'envie de. C'est-à-dire, à la limite, repense à nous, rencontre à nous, re-rencontre à nous, et de voyager. Parce que des fois, on a pas mal de voyages organisés. Oui. On a certaines personnes, des fois, ils ne peuvent pas permettre à d'autres de partir.
1: C'est
5: mais
1: vrai.
5: Pareil, le fait que nous faisons des dîners d'ensemble, des lotokines, des ans à charge pour les enfants, l'arbre de Noël, que nous vendons des choses, ça permet à des gens peut-être un peu modestes de participer à ce voyage-là. Donc, on a fait un, on a fait deux, on a fait trois, la partie. Et 4-5 voyages, Maurice Rodrigue, l'a envie d'aller plus loin, tout compte fait. Et là, nous dit, ben, avec tout ce qui organise les croisières, les ceci, on travaille sur ce projet-là pendant un an. Tous les mois, chacun y met un petit monnaie directement à l'agence de voyage. Un an, on a pu mettre à nous de travailler. Donc, nous, on a pu partir. Du moment, pas partir, allons partir. Thaïlande, Singapour.
4: Tout de suite, ça va.
5: Voilà, Thaïlande, Singapour. C'est déjà pas mal pour un petit voyage un peu loin.
1: Ouais, non, et on va y aller tester, hein.
5: Bah, ça, on va y aller tester.
1: Ah,
5: oui. Il y a un beaucoup bail. Et donc, et alors, on a parti avec. T'es quand même combien avec la partie, alors
4: Une soixantaine.
5: 60 personnes à peu près la partie à Thaïlande.
1: Ouais.
5: Donc, c'était vraiment une réussite, quoi, parce que le retour était hyper positif. On a bien aimé, donc c'était l'essentiel. Et là, cette année, on était en garage sur le croisière Méditerranée. Là, ça sort avec la mer vraiment.
4: Mais ah, sachant que...
5: À côté de Marseille, hein.
4: Ouais, sachant que...
5: Coucou Dimitri Payet, parce qu'il m'aime l'OM.
4: Oui, alors, excusez-moi. Sachant que aussi, nous avons fait croisière aussi en l'océan Indien.
5: Ah ouais?
4: Ouais, on a parti, ben, les îles, hein. Maurice, Seychelles, Madagascar.
1: Ouais.
4: On n'a plus qu'un jour. J'étais à
5: 80
4: personnes.
1: Ah, quand même.
4: Voilà.
1: Un petit groupe, hein.
5: Oui, un bon petit groupe.
1: Ah ouais, et voilà. Donc, nous reviens un petit peu sur Thaïlande. Alors, explique à nous comment on laisse passer du début jusqu'à la fin. Donc, est-ce que c'est où là, tu amènes la tête?
4: Ben non, en fin de compte, on avait un guide.
1: Ah.
4: Le guide.
1: Ouais, le guide.
4: Et c'était Marie-Claude, t'es gérant.
1: Marie-Claude,
4: ouais, TG de douce, et TG le truc. Ben voilà, le voyage, t'es franchement, hein, t'es bien, franchement, la découverte. Si les gens-là n'ont jamais allé Thaïlande, franchement, c'est bizarre, franchement, il faut y aller. Hein.
1: La fini, là, on les rencontre à moi, les bons.
4: Ah, oui.
1: Non, on veut savoir mais... comment on arrive là-bas, que ça fait exactement.
4: Ben au fin de compte, on arrive là-bas, au fin de compte, on a parti Maurice.
1: Ouais.
4: En sortant de Maurice, Singapour.
1: Ok.
4: C'est pas Singapour, on était dans un grand hôtel, franchement. Moi, j'avais vu l'hôtel comment? L'hôtel, oui! L'hôtel 5 étoiles, la Réunion, après. Après, on avait découvert des siècles de découvertes. Hein.
1: Ouais.
4: On a parti découvrir des temples, tout ça, là, c'est que des temples. Hein.
5: Ouais.
4: Voilà.
5: Ou la
4: on a parti sur le Mekong. J'ai eu la chance d'aller sur le Mekong. Hein.
1: Ok.
4: Manger sur
1: le Mekong. Jamais allé? Enfin, tout le monde qui est parti, t'es jamais allé?
4: Ah, t'es jamais allé. Bien franchement, sûr. C'est une découverte. Franchement, après, vous découvrez le Laos. Franchement, c'est un truc que. Ah oui, franchement, t'es.
1: Mais les histoires à plantes de riz, moi-même, je voudrais savoir ça, comment elle est arrivée.
4: Mais au fin de compte, là. Au fin de compte, quand on arrive là-bas, là. Ben là, l'accueil à nous, avait un grand Michui. Ben là, la grille. Ben.
1: Ouais, attendez, qu'on baisse un peu la musique. Depuis, c'est arrivé Paris avec la bouffe, là, les gars.
5: Oui, allez.
4: Non, mais c'est ça l'association, il mangeait un tas.
5: Oui, c'est une association, il mangeait un tas. Voilà. Les moyens sont bons.
4: Non, mais on ne voit pas le corps de rêve, quoi.
5: Il n'y a que taille de gueule. Il y a quatre l'association, pas toutes de bonnes valeurs.
1: Alors, excusez-nous, chers auditeurs, auditrices, on a du mal, là.
5: Ouais, beaucoup de mal.
4: Non, mais quand on arrive là-bas, ben là, il fait groupe par groupe.
1: Ouais.
4: J'explique comment on a planté de gris.
1: Oui.
4: Il met une tenue spéciale chez nous, parce que ça rentre dans la boue, là.
1: Ok.
4: Ça rentre dans la boue. Alors, ça va. La monte à nous, parce qu'au fin de compte, la boule, il faut les
5: malaxer.
4: Voilà, les malaxer. Le bœuf, il passe, et le bœuf, il a fait nos affaires, ouais.
1: Voilà, il est bien comme on raconte, parce qu'il ne connaît pas nous.
4: Voilà, il a boué nos affaires. Et quand il a boué nos affaires, là, la prend à nous aussi. Parce qu'après, il y a un bougie qui pousse nos affaires. Et la prend à nous aussi, pousse le truc. Le affaires, je ne sais pas comment il appelle, ouais.
5: Le labourer.
4: Le labourer. Un truc comme ça. Mais l'impressionnant, c'est moi. Après là, quand toute la fume bien, je vais dans la boule. Là, nous commençons à nous prendre le boutuier de le plan de riz. Et nous mettre ça, le mettre carrément dans la boue.
1: Combien de temps a duré ce l'expérience-là? Un jour ou bien ça reste deux jours?
4: On a fait deux jours.
1: Deux jours. Ok.
4: Voilà, mais t'es franchement.
1: Parce que moi, nous, toute la réunion, on mange de riz. Exactement. On ne connaît pas comment le riz est fait.
4: Voilà.
1: Donc, ouais. Ça a eu la chance. Et ça, c'était quelle année, ça, le voyage?
4: Mais l'année dernière.
1: Ah ouais, d'accord. Ouais.
4: Okay. Au mois de juillet. Ouais, l'année dernière.
1: Monsieur le Président, mais reviens, Méo. Parce que sinon, ça rigole trop avec les
5: mots.
1: Mais reviens, Méo. Vous demandez comme ça, combien de temps la durée pour est-ce qu'il est compliqué dans l'association monte un projet comme ça?
5: Les compliqués, oui et non. Oui, parce que tout compte fait, il faut vraiment nous dire, c'est le monde, nous monte. En voulant dire, il faut nous tenir notre cahier des charges, si vous ne pas le cahier des charges. Donc, là, c'est ça. Mais après. La motivation, il prend le dessus quand même. Hein. Donc, nous étions pas mal motivés. Et nous avons des gens avec nous aussi que la permettent à nous de monter au projet. En voulant dire, bon, déjà, moi, de par mon métier, militaire, agent de développement.
1: D'accord.
5: Donc, déjà, dans mon cadre professionnel, on a un peu cette aisance-là de monter des projets.
1: D'accord.
5: Vu dans mon travail, par exemple, je monte des projets avec des associations et dans mon cadre du travail, un projet européen qui appelle Eramus Plus.
1: Oui.
5: Les échanges avec l'Europe. Donc, le fait, mon travail-là, la permet à moi aussi d'accompagner l'association là-dedans. Et après, avec nous de l'équipe, chacun avait son rôle vraiment à jouer. Celle-là avait tout ce qui dit le côté anneau de l'argent, les partenariats, l'écriture du projet, les réunions, les actions à mettre en place. Donc, vraiment, c'est moi toujours l'équipe. Des fois, comme il dit, le président, il est là un petit peu juste pour dire qu'il est président, façon de parler. Mais c'est l'équipe qui travaille bien. Si on a une bonne équipe, là, on a fait, il roule.
1: Okay.
5: Mais elle a pris du temps quand même. Hein. Elle a pris du temps parce qu'à ce moment, on a quand même des petits moments de découragement. Mais après, quand on fait un bon petit repas derrière, on a fait, il revient.
4: Tu veux la bouffe même?
5: Allez, notre cuisinier. C'est Yann, notre cuisinier.
4: Ouais. Pour le grand raid, justement, c'est moi qui les cuistots. Ouais. Tout le logistique, c'est moi qui gère.
5: Voilà.
1: Ouais.
4: Quand on fait des sorties de bus, nous, on fait des sorties de bus, par exemple. Là, c'est moi qui fais l'installation des chapiteaux parce que mis ça avant moi hein, sur le site.
1: Ah ouais?
4: C'est moi qui installe le chapiteau parce que nous avons une discothèque mobile, nous. Hein.
1: Aïe aïe aïe.
4: Voilà.
1: C'est qui Didier O?
4: C'est moi. Voilà.
1: Pour que mes bétonnés.
4: Voilà, c'est moi qui installe tout.
1: Allez, bienvenue avec eux alors ce soir.
5: Ah ouais. Dans la voix, vous savez, dans la voix.
1: Ah voilà. Voilà, même là, et voilà.
4: Bon, voilà, ça fait que m'y anime un petit peu avec mon fils alors. On est un petit peu.
1: Ouais.
4: Ben, nous fait plaisir parce que les gens qui viennent comme ça, les gens aussi, pour la musique, là, les gens prennent un peu.
1: Un bateau.
4: Oui, les gens, ils aiment ça. Mais au fin de compte, ces gens-là, les personnes, on ne dit plus personnes âgées, les seniors, quand ils viennent là.
1: Ouais.
4: Ben, nous fait plaisir ces gens-là, au fin de compte. Parce qu'il y en a des gens, des fois, ils les donnent. Dans l'isolement. Ouais. Et quand tu viens avec l'association Ambiance Métis, tu te retrouves à Zotta dedans.
1: D'accord.
4: Ouais. Mais,
5: juste par rapport aux bonnes sorties, bonnes toiles d'île qu'on organise, mm-hmm. Je dis toiles d'île, mais en même temps, c'est pas toiles d'île. C'est un peu spécifique l'on a fait parce que Domini aime bien le concept.
1: C'est-à-dire
5: nous ne prenons pas un bus pour faire toiles d'île, nous devons faire parce qu'on passe plus le temps dans le bus qu'à terre. Si vous faites toiles. Nous disons par exemple, demain, nous, ça va à Sainte-Rose. Nous préparons les cotisations que les personnes payent.
1: Par exemple, la cotisation est de combien?
5: Généralement, c'est à peu près entre 12 et 13 euros.
4: Oui.
5: Léna, le bus compris dedans?
4: Oui.
5: Allez, nous faisons le descriptif, Léna. Alors, le bus. Le petit déjeuner du matin. Alors, le petit déjeuner, on a tous les rougas et les achats, le bout de pain. Nous arrivons sur un site. Et allons avec son équipe, la fin de partie à 6h du matin, 7h du matin, ils montent chapiteau, ils déposent toute la logistique, l'étape de mixage, tout ce qu'on veut. OK. Les gens y arrivent, 11h30 midi, nous faisons l'apéritif.
1: L'apéritif
5: est servi, un peu de musique. Tout le monde a mis la table, repas de partage, soit l'association est fait. S'il a payé la chanson, il fait tout le repas. Tout le monde y arrive, il s'y va, il mange. La fuite de manger, le discothèque est ouvert.
4: À partir de 16h, on a le petit goûter. Là, on a le gâteau.
5: Tous les gâteaux.
4: Le truc.
5: Le café.
4: Le café, le thé.
1: 6h du matin.
5: 18h, excusez-nous. On a fait le
4: rire. Allez, 16h30, comme ça, on a le gâteau.
1: Avant, il s'en va.
4: Avant, il s'en va.
5: Avant, le repas. Donc, nous, comme ça, on n'a plus le temps de faire le tour de la réunion des fois. Au moins, nous assis, nous boire, nous manger, nous danser. Non, mais c'est ça, c'est de mon lien.
1: C'est de marmite, quoi.
5: Exactement. Juste pour dire un petit truc, il y a une grosse intérêt, non ? Le relais, l'entre-deux.
4: Ouais, tu dois aller.
5: Relais, l'entre-deux, il y a à peu près 250 personnes.
4: Tu dois aller, tu as combien de bus ?
5: 5 bus de 56 places.
1: Et tout ça là, un peu mélangé, combien de temps ?
5: Mélangé, quand ma gloire, la ville, le port, Saint-Leu.
4: Saint-Paul.
5: Quand tu fais connu, par exemple, Saint-Denis, oui. Le monde ramène d'autres monde, et nous maille pas, nous vient, rendez-vous telle heure, nous, ça va. Donc c'est pour ça que nous avons une association, nous avons à peu près 200 personnes, 250 adhérents, parce qu'on a trouvé certains...
1: Ouais, MT, c'est un petit mot vraiment, MT.
5: Oui.
1: Parce que
5: 250 personnes. Oui. C'est pour ça qu'on fait notre repas d'année, fin d'année, il faut nous prendre place festival au Barça Forêt, parce que. Bon, qu'est-ce que ça nous met pas évident. Surtout qu'on parle, on sait qu'on est de monde, il aime ça. Il vient.
1: Ouais.
5: Donc, peut-être, chacun est dans son manière, tape de monde, mais à nous, c'est manger, la danse.
4: Voilà, voilà.
1: Et donc Elan, à où fait ?
5: Et elle est cuisinée, elle fait tout ça.
4: L'homme. Cuisine, tout ce qui est dit logistique.
1: Logistique, c'est quoi ? Le banc, tout ça ?
4: Voilà, tout ça, le chapiteau, c'est moi qui fais l'installation.
1: Mais le banc, tout ça, là, c'est Titian.
4: C'est l'association ?
5: L'association.
1: T'as besoin d'un grand local, non ?
5: Ben. Tu nous dis où c'est ? Tout ça, là, c'est son case.
4: Tout ça, c'est moi. Mais il est bien dressé, hein. Tac, tac, tac, tac. Il ne pas avec moi. Il y a un local, tout est dedans.
5: Oui, il y a un local,
4: voilà. Voilà, mon débarras.
1: Si t'as besoin, le banc, tu m'as dans un numéro royal.
5: Il fait l'occasion parce que.
4: Après, t'as monté, voilà, moi.
5: Justement, on voit qu'on gagne l'association, des fois,

0: cœur, mais il dit, bon, il n'y a pas de souci, mais on peut passer à des trois tables, voilà, des, comme ça, un chapiteau.
1: Où est-ce habite?
0: Kamagla.
1: Ok, les bons connaître. Donc, si tu vois Ali dans le chemin,
2: je suis mort. N'hésite pas, n'hésite pas.
1: Garde, il vient là.
0: Miloui.
1: Non, voilà.
2: Bon, mais reviens un petit coup sur le président, parce que c'est compliqué ce matin.
1: Mais ah oui. C'est de la bonne humeur, samedi matin.
3: Exactement, samedi matin.
1: Depuis 24 minutes exactement, on reçoit dans les studios l'association Ambiance Métisse. C'est bien ça, même?
3: Oui, c'est bien ça.
1: Et donc, il explique à nous le fonctionnement, que ça y sert exactement. Et là, nous l'a compris que les affaires, c'est la bouffe, la bouffe, la bouffe et encore la bouffe. Il déconne, bien sûr.
3: Nélène, tu peux randonner quand même dedans. Hein. Il dépend qui ça va. Après, là, ça, dans deux ans.
1: Ah, où ça va?
3: La dernière fois. Non, mais avec un problème, je vais vous tromper. Vous comprenez?
1: Pourquoi il y a comme ça, comme dit ça?
3: Parce que l'économie, ça va pas. Mais dans l'organisation, et alors ça va pas, en compte. Et alors ça va, faut reconnaître. Et alors ça va.
1: Allez,
3: mais voilà quoi.
1: Ben, mettez un petit message, vous autres, là, de Jimmy et Elena Souprayen. Salut l'équipe de Néo. Bonjour,
3: Jimmy.
1: Monsieur Thierry Potelaï.
3: Oh là là là, Jimmy.
1: La dernière fois, il est écrit, hein, c'est un bon président d'association, il donne à fond.
3: Bien. Ben, Jimmy, merci, Jimmy, merci. Pas que Thierry Potelaï, Jimmy. Des fois, il y a un personnage, mais c'est vraiment. Moi, je me retourne moi, toujours dans l'équipe. On est là, Yalan, on a Jasmine, on a Douce, on est là qui sont encore. Josie. Non, on a Sonia, on a tellement de monde de cette association.
0: Maxime.
3: Heureusement, Maxime n'est pas venu, hein, parce qu'on n'aura pas la place pour nous rentrer. Allez, je taille de gueule. Mais tu vois, c'est des gens qui aident, qui n'ont fait rien. Mais Jimmy, il est super, ça va pas, Jimmy.
1: Ouais.
3: Bon,
1: tu connais plaisir. Qui c'est les Jimmy, moi.
3: Donc, ouais, déjà, on connaît Jimmy.
1: Bah ouais. Qui ça?
0: T'as oublié quelqu'un, là, notre secrétaire, la fille Jasmine, là.
1: Ah, le monsieur, alors, vite fait. Oui.
0: Bah,
1: attends, y'a un vient.
3: Bah, la fille Jasmine.
0: Bah, la fille Jasmine.
3: Non, on pas oublier des gens. C'est ça, quand ils citent les noms, tout à l'heure. C'est difficile. C'est pour ça qu'on préfère dire l'équipe, parce qu'après, nous oublie.
1: Ouais.
3: Quand les bananes, ça fait un débriefing après, à soi.
0: Mais justement.
3: Donc, là, c'est ah. Ça, tu peux quoi pas dire mon nom?
1: D'accord. Bon. Là, si tu écoutes, bah, si tu écoutes, Aïla,
3: nous dis l'équipe.
1: L'équipe. Mais Miwa,
0: Emeline. Emeline, c'est franchement, c'est notre secrétaire. C'est un jeune.
1: Ouais.
0: Franchement, c'est quelqu'un qui est venu.
1: T'as combien de temps y est arrivé?
0: Ah, mais cette année.
3: Ouais, cette année.
0: Cette année, mais il a toujours été là, mais il est rentré au bureau cette année. Mais c'est quelqu'un, franchement, il donne à fond, quand il y a dans les courriers, tout ça là. Mais il tient à remercier à elle. Hein.
1: C'est vrai que c'est beaucoup de temps personnel aussi.
0: Voilà. Encore il a fait ses études.
3: Ouais, c'est ça. Ouais.
0: Voilà, mais franchement, c'est quelqu'un que.
1: Bah, nous salut Ali.
0: Ouais. Salut Méline.
1: Nous salut, on est là souvent.
3: Exactement.
1: Non, je suis président.
3: Exactement.
1: Et là, on est en forme.
3: Ah, elle est en forme.
1: On l'a bien fait, Manali.
3: Ah, ouais. On connaît que ça pour moi.
1: Ah, ben, vois ça. Et alors, donc, si vous voulez décrire un petit peu, par exemple, que ça, Nana, comme activité. On va dire depuis le début de l'année jusqu'à la fin de l'année. Qu'est-ce que tu fais exactement? Est-ce qu'on a un calendrier bien précis?
3: Oui, bien sûr, nous mettons un calendrier en place. Mmh. Les vrais, bon, mais pas les sorties bus. Les sorties bus, nous allons faire presque tous les trois mois. Donc, dans l'année, nous allons dire qu'on a à peu près entre 3 et 4.
1: D'accord.
3: On a ça. Après, on a les événements qui existent déjà. Semaine créole, semaine bleue, mais puis dessus un peu parce que c'est vraiment les seniors. Et là, on fait toujours une grosse manifestation pour la semaine bleue.
1: Eh bien, est-ce que cette année, là, il y a eu semaine bleue?
3: Non.
1: D'accord. Donc, nous reviens un petit peu 2019, vu que la crise sanitaire. Donc, 2019, par exemple.
3: C'est en octobre, hein. C'est en octobre. Comme dit la poêle, pas encore arrivé la semaine bleue. C'est en octobre, sera la semaine bleue.
1: D'accord.
3: Donc, la mine est un peu pas dans l'ordre chronologique, mais semaine bleue, c'est au mois d'octobre.
1: Eh bien, explique-nous. Là, on joue le jour.
3: Ouais. Voilà.
1: Explique-nous le semaine bleue, octobre 2019, ça l'a fait, par exemple.
3: Ben, elle l'a fait. Domaine de paille, c'est à l'appel?
0: Ouais, Château La Paille.
3: Château La Paille sur la possession, où est allant. On est dans un pied à terre là-bas. C'est un château avec piscine et tout. Donc.
1: Attendez, ça ne bouge pas.
3: Oui.
1: Il y a bien sûr. Comment ça, on a un pied à terre? C'est ça.
0: Non, mais. Il n'y a pas de paye, hein. Vous devez me mettre téléphone. Je dis, je fais ça.
3: Non, c'est par rapport à son lien.
0: Voilà.
3: Son lien de travail, son lien professionnel. Son lien professionnel.
0: Voilà.
3: Mais le cadre déjà, quand il est au Château La Paille, donc, c'est vraiment un cadre avec piscine, grande maison.
0: Ouais.
3: Donc, là, un peu champêtre le truc, quoi.
1: Bah, pour Odé, où c'est allé.
3: Ouais. Là, côté Beffement, juste à l'entrée de ville, là.
0: Oui, maintenant, on a une école maintenant dedans.
3: Oui.
0: Une école privée maintenant. Ouais. Voilà.
1: Ah, des Yéla.
3: Ouais,
1: des Yéla. Il n'y a que deux villes, là.
0: En fin de compte, c'était une maison comme, que Benal avait fait pour les associations, hein. Et toi, jeunesse, ouais. Et nous, il a eu la chance, justement.
1: C'est vrai, il ressemble à un château.
3: Voilà.
0: Et, voilà. Et nous, là, il a eu la chance, justement, à faire.
3: Deux, trois.
0: Voilà, cette semaine bleue.
3: Ouais.
0: Et il a eu l'occasion de faire un mariage. Un défilé. Un Miss Mamie.
3: Ça, c'est ce qu'on a fait l'année dernière. Ouais, l'année dernière, de la semaine bleue.
1: Ouais.
3: Quand on parle un petit peu le programme, justement, on va mettre en place dans cette semaine bleue-là,
1: oui.
3: Miss Mamie,

0: Donc, et allant l'animer avec son musique et tout. La veille aussi, deux, trois petits chapiteaux ou dans la légende. Dans la légende. Là, par exemple, allez, un jeune qui coiffe dans le quartier, et là, il coiffe les gens gratuitement.
1: C'est bien ça.
0: Une femme, deux femmes même. Deux femmes. Oui. Dans la cité à Bitopor, son
1: nom. C'est Jacqueline.
0: Jacqueline, salut Jacqueline.
1: Quand Jacqueline, même. C'est une coiffeuse.
0: C'est une coiffeuse, là.
1: Voilà.
0: Jacqueline, avec une autre madame, une copine, maintenant, là, il coiffe les dames gratuitement.
1: OK.
0: Là, il s'est là, fait les ongles, les massages. On a des copines qui travaillent pour le Seigneur, elles donnent à nous un coup de main par rapport à ça. Donc vraiment, c'était une journée dédiée pour ces personnes âgées. Après, vous connaissez, le petit repas, ça échappe pas.
1: Non, mais compris, ça c'est le... Ça, hein. C'est la base.
0: Ça, c'est la base. Avec le petit défilé de mode, le ouais. petit ambiance musicale que ouais. l'on l'a animé.
2: L'animé, il avait l'orchestre aussi.
1: Ouais.
2: Il avait une orchestre, l'orchestre Jackie, hein. C'est un gars du Dedan. Hein. Le gars, il fait chariot bœuf, là.
0: Jackie Chab.
2: Jackie Chab.
0: Chez Dodat. Nous saluons lui ici parce que c'est ma maille.
2: Voilà.
0: D'accord. Il applique à lui.
1: OK.
2: Voilà. Là, le petit orchestre. Quand le petit orchestre est fini, allez, deux étangs, t'as passé sonneau l'orchestre. Voilà, franchement, t'es un super
1: ambiance. Une journée entière, ça.
0: Ouais, voilà. T'es super. Maintenant, là, il y a des autres lots, des petits cadeaux. Il y a pas mal de... Mais justement, par rapport à notre connaissance, sur le quartier, il y a des gens, il y a un petit commerce, un petit bouquet de fleurs. Un petit, comment ça? Un petit voyage, un petit tour en limousine. On a un camarade, un petit jeune qui a voté avec nous, il est toujours dans le quartier. Maintenant, notre lien comme ça permet à nous de récompenser ces personnes-là, marque le coup pour ça aussi. Donc, okay. Ça, c'était un jour, la semaine bleue. Ça, tous les ans, on fait ça, on n'échappe pas. Après, comme il dit, on donne ça dans le mauvais ordre, on a la fête des voisins. Ça, c'est contre un amiska. Tu vas voir, la fête des voisins.
2: Il ne faut pas oublier aussi que Magnès Voyage, justement, Magnès Voyage, justement, il accompagne à nous, il permet à nous avoir des billets d'avion pour le Miss
0: Mami.
2: Miss Mami ou bien. Miss Mami, la personne, justement, une personne a eu un voyage à Maurice. Ouais.
0: Gratuitement.
1: Ouais. Merci pour la pub.
0: Ouais.
1: Merci.
0: Exactement. Et alors, bien sûr. Ta couche,
2: salut, Josian.
0: Salut, Josian. Prépare-nous deux billets, s'il te plaît. La frontière, Hiro, Maurice.
1: Non, on va oublier pas un troisième aussi.
0: Ok. Comme je dis, la fête du voisin est incontournable sur le quartier. Ça permet à nous, chacun amène son petit repas. La mairie, à l'origine, il faut dire les choses aussi, mettre dans le contexte, c'est la mairie qui met ça en place. Mais ils sollicitent toujours l'association avec les animateurs de quartier pour qu'on organise ça. Donc, on est dans ce maillage-là.
1: Via la MDA.
0: Parce que nous, l'associative, on est toujours un peu, référent de la MDA, façon de parler.
1: D'accord.
0: Et donc, nous organisons notre petit fête des voisins,
1: notre petite ambiance. Et la fête des voisins, c'est quoi encore juin?
0: Oui, c'est au mois de juin.
1: Mois de juin.
0: Un mois de mai plutôt, non?
1: Je sais plus.
0: J'ai la fête de la musique. Mois de mai plutôt.
1: Donc, entre mai et janvier, il n'y a que les sorties bus.
0: Voilà, sortibus. Okay. T'as sorti maintenant le token sur en place
2: aussi. Il faut pas oublier aussi le dîner dansant.
0: Oui, dîner dansant. Là, nous donne des
2: On avait au début de l'année,
0: oui.
2: Et mois de février, on avait fait un dîner dansant.
0: Voilà, dîner dansant.
2: Mm-hmm. Voilà.
0: Après, mois de mai à peu près, c'est le fête du voisin.
1: Ouais.
0: Mois de juin, nous les dans la fête de la musique.
2: Ouais, mais dommage parce que. Non, mais c'était cette année ça.
0: Ouais.
2: Tu fais un deuxième dîner dansante, mais avec le Covid.
0: Avec le Covid, pas permettre à nous. Mais si nous donne un petit peu le programme comme ça. Après, juillet, août, on a toujours, nous montre toujours un week-end, soit Sillaos, soit à Plaine des Palmis. On est avec 60, l'année dernière, on était Sillaos. On a passé avec 70 personnes, non ?
2: Oui.
1: Ah ouais.
0: 70 personnes. Nous l'a loué plusieurs gîtes à côté. Donc, ça permet à nous de faire un week-end depuis le vendredi, samedi, dimanche.
1: Mm-hmm.
0: Au mois d'août, toujours, comme c'est les vacances avec les enfants, toujours, soit un petit camping. Soit deux, trois petites activités, deux, trois petits sorties bus avec le bon marmaille pour que maintenant aussi on profite aussi, parce que des fois c'est les grands qui en profitent, entre guillemets.
1: C'était mon prochain question, vous demandez où de l'association, là, de quel âge à quel âge?
0: Maintenant il dit tout le temps 7, 77 ans, mais maintenant nous, c'est pas 6, 90 ans, nous.
2: Ouais.
0: Donc c'est tout âge. Donc vraiment, c'est tout âge.
2: On aime tout le monde, nous.
0: Oui. Allez, j'ai mal dit ça, tout âge. À tout âge.
2: Parce que justement, nous ne voulons pas justement abandonner ces. Même ces gens, les gens, comme on dit, âgés,
1: ouais.
2: Mais ils pensent qu'à moins de 80 ans, 90 ans, ils peuvent les sortir. Hein.
1: Oui, bien
2: au
1: sûr.
2: Au contraire, nous, ça cherche à aller justement. Mm-hmm. Dit, allez, il ne faut pas les rester enfermés, au fin de compte. Il faut les sortir, ils en profitent. La vie, il faut en profiter. Hein. Voilà.
0: Ouais.
1: Bah, Oulé, un bel exemple.
2: Toujours.
0: Donc, Donc n'oublie pas, n'oublie pas la jeunesse, n'oublie pas votre jeune maman, il a quand même.
1: Voilà. Est-ce que la fête de la musique, ça t'y fait une affaire aussi?
0: Ben, généralement, la mairie, tu joues maintenant un petit podium en place.
1: Et ça t'y vient
0: sinon, ah, nous, nous, à greffe à nous là-dessus.
1: D'accord.
0: Nous amène cette convivialité, ou sinon ça, et alors il y a même un petit soto. Nous, ouais, on a quand même deux, trois petites relations. Ben, il y a toujours un petit chantier de la possession. Viens là, gagne un petit morceau pour nous.
1: Ouais.
0: On a toujours ça, ouais. Et donc, tout ça, on agrémente ça. N'oublie pas aussi la possession par rapport à la ville, par rapport à ça. Par exemple, dans le pôle senior, sans citer de nom, nous travaillons ensemble parce que nous les bons peu sur le senior. Donc, nous avons toujours un partenariat. Il y a aussi des faits avec la ville aussi. Et des fois, même avec les autres associations aussi du quartier. Parce que quand nous faisons une petite fête des voisins, dans le quartier, il y a encore deux petites associations. Mais nous greffons tout ça ensemble. Pour que vraiment le lien au-delà social, le lien associatif aussi, il fait aussi. Hein. Donc, oui, voilà, par rapport à ça. Et après, pareil, mois de septembre, on a toujours un ou deux sorties bus. Mois d'octobre, ben, la fête des voisins. Il y en a ça. Nous, on a la semaine créole aussi.
1: Mois d'octobre, mois de juin, non?
0: Non, pas la fête des voisins, excusez-moi.
1: Ah, ouais.
0: La semaine bleue au mois d'octobre.
1: Ouais.
0: Mois d'octobre aussi, on a la semaine créole.
1: Ouais.
0: Il tombe juste après la semaine bleue. Mmh. Donc, nous, pareil, la semaine créole, c'est bon, on connaît quand la semaine créole, généralement, elle concerne un peu plus manger. Et on est un peu plus attentif à ça. Donc, c'est toujours un petit repas de partage, que ce soit sur le quartier, ou sinon, on peut sortir aussi, regarder une petite affaire patrimoine, aller visiter une affaire, et puis, on a un petit repas, partager une bonne tradition. Et après, mois de novembre, des
2: mois
0: fois,
2: de novembre,
0: on est un petit peu plus calme, on connaît, parce qu'on a certaines croyances pour certaines personnes.
2: Voilà.
0: Donc, nous, on va nous marquer un peu le pas. Et mois de décembre.
2: Et mois de décembre, c'est. Ben là, c'est
0: l'arbre, bon, de Noël.
2: L'arbre de Noël pour les enfants de, voilà, de Mafat.
1: De Mafat,
2: ouais. Voilà.
1: Alors, comment ça se passe l'arbre de Noël pour Mafat?
2: Bon, en fin de compte, un groupe de personnes, ben, ils montent.
1: Ouais.
2: Ils montent. Les cadeaux, les déjà amenés, hein, voilà, les déjà amenés par l'hélicoptère.
1: Ouais.
2: Ils déposent. Après, un groupe de personnes, allez, monte à, allez, à peut-être 10 personnes.
1: Ouais, 10 personnes. Ça, c'est quand ça? Mi-décembre
2: Tout le temps, c'est le 20 décembre.
0: Ouais, le 20 décembre.
2: Décembre. Bah,
1: ah,
2: le 20
1: ouais,
2: décembre.
1: D'accord. Okay.
2: Voilà. Après, quand ils arrivent là-haut, bon, nous mettons à nous en tenue de Père Noël, et nous distribuons les cadeaux pour les enfants de Hidatabous.
1: D'accord.
2: Les enfants de les parages, alors. Hein. Voilà.
1: Bah, le Père Noël, il arrive, quoi.
2: Voilà.
0: Bah,
2: voilà. Non, c'est... mais seulement nous faisons ça plutôt le soir.
0: Oui, oui, parce que
1: bah, d'accord.
0: Le voilà, physique, c'est à taille prête pour faire le Père Noël. Donc, pas besoin de dire que c'est le Père Noël.
1: Non, mais alors, le Père Noël, il arrive.
0: Il arrive.
1: Le
0: soir.
1: Oui, il arrive le soir, bah, le Père Noël. Bah. Attention, hein.
2: Bon. Attention, hein.
1: Les enfants, c'était cool, le Père Noël, il arrive le soir à ma fête, le 20 décembre, c'est pas, hein. Donc voilà.
2: Après, il y a un gros ami, donc on a saucisse.
0: Toujours,
2: c'est toujours
0: le
2: partage. Non, c'est toujours à deux.
1: C'est
2: toujours
1: bon,
2: comme
1: c'est
2: ça.
1: C'est un petit coup dans moi. Si tu veux manger un bourroga, il y en a bien comme
0: ah
1: ça.
0: Ah ouais,
1: un bon carré créole.
0: Et alors, il vient de là.
1: Voilà, donc le 20 décembre, voilà, arrivé à ma fête, et ça, il me garde un petit peu le Facebook ambiance métisse, on va voir où c'est.
0: Effectivement, on livrait pas mal de photos. Il y en a vraiment. Allez sur le Facebook, il y en a ambiance métisse, tape ambiance métisse.
2: Ouais, ça doit voir.
0: Il y a pas mal de choses. Tu peux aider les autres, d'autres peuvent venir. Ils ont la bienvenue. Plus de monde, plus que les valables. C'est pas dit les fous, mais les plus valables. Après, alors, le 20 décembre aussi, il y en a cet immonde, il est à Bourse,
1: ouais,
0: mais il y en a certains qui restent dans les bars. Bon, mon sportif, il reste dans les bars. Donc, ils permettent
1: comme
0: à
1: nous
0: aussi, comme nous, ils permettent à nous aussi, des fois, comme la ville, pareil, la ville, ils mettent le 20 décembre en place. Donc, à nous, sinon, à greffe dessus aussi, nous. Là, le 20 décembre, c'est un moment-là incontournable, le 20 décembre. Hein.
1: D'accord, donc, en fait, là, l'équipe est un peu cassée en deux. Quoi.
0: Voilà, ouais, cassée en deux. Les sportifs sur Mafat et les non-sportifs, ils restent en bas. Comme et là, nous organisons le 20 décembre aussi.
1: Attends, nous faisons un petit temps mort.
0: Oui.
1: Est-ce que et alors il monte là-haut, lui?
0: Il monte, il monte, il monte. Non, ne m'inquiète pas.
2: Il dépend.
1: Il dépend le carré.
0: Voilà,
2: non,
0: exactement.
2: Il dépend si mon collant vient acheter. Parce que voilà, il faut être des sportifs, moi.
0: Et pas tout le temps, il monte, il dit. Donc, en voulant dire. Non, et alors il monte, non, et alors il monte pas tout le temps, mais il monte.
1: Ouais.
0: Mais c'est moi, il monte pas vraiment, faut dire la chose. Donc, on a l'équipe qui cale là-haut, on a l'équipe qui cale en bas, et nous organisons le 20 décembre aussi, en même temps aussi, en bas aussi. Donc, c'est un moment vraiment convivial. Petit tournoi de football, petite bataille coq. Bonne association, on a une idée de jouer bataille coq. Domino, tournoi de domino, ça fait ça pas.
1: Ouais.
0: Domino, bataille coq. Donc, ça nous met ça ensemble, et puis le petit manger le midi, et puis un petit maloya, un truc comment. On a fait ça simple, mais qui mange bien, quoi.
1: D'accord.
0: Donc, sympa, sympa. Donc, un peu, c'est notre programme un peu provisionnel sur l'année. Il peut arriver à nous de sorte un peu, comment dire ça, des choses que nous prévoir. Il peut arriver, il y a des choses que nous n'avons pas prévues, après, il y a une opportunité, nous bec dedans. Par exemple, des fois, on a dit, ben, allons louer un petit restaurant, allons faire un petit dîner ensemble, par exemple, d'un restaurant à l'extérieur de la possession, là, ben, nous organisons une petite sortie.
1: Donc, un exemple à citer, justement?
0: Oui, alors, ça a parti dans ces.
2: Oui, sur la plaine des CAF.
0: Plaine des CAF.
2: Avec deux bus, justement, on a monté, on a pas tiré mise à nous. Les gens étaient échangés un coup, arrivé là-bas, restaurant, tranquille, puis sur table. Voilà, après l'après-midi, la musique, des foules
1: à
2: nous.
1: À chaque fois, Benalla est présent.
2: Benalla est présent.
0: Il faut l'obligé de refuser.
2: Voilà, l'obligé de refuser. Oui, tellement dans le monde.
0: C'est pas facile, des fois. Ouais. Avec tous ces gens-là, des fois, l'obligé de refuser, c'est difficile.
1: Mais comment tu communiques, par exemple, quand tu dis, ben voilà, on est sorti.
0: Oui, d'accord, avec nous, on est répertoire. Ça pas. Nous avons le numéro de téléphone. Après, nous, on a toujours Facebook.
1: Facebook, ouais. D'accord.
0: On a pas mal de personnes les sur Facebook. Après, bouche-oreille. Bouche-oreille, parce que nous, l'association, il faut dire, les choses, elles sont très familiales aussi. Donc, quand le papa, le maman, il vient, les enfants, ils viennent, c'est l'ambiance, tout le monde, il vient. Donc, vite fait, les habitués, ils sont là. Et donc, des fois, nous,
1: on
0: n'a plus la place.
1: Sérieux?
0: Après, c'est la responsabilité, ouais, on ne veut pas trop non plus. Fait l'intéressant, dis-nous, on a 500 personnes, après nous, on n'a pas géré. Il vaut mieux, on a un petit peu, on a un peu la qualité, qu'on en a beaucoup. Voilà quoi. Mais le fait que certains ne viennent pas, d'autres peuvent venir. Donc, si on a la partie sur Facebook, ambiance métisse, d'autres vont voir que ça se fait, d'autres les bienvenus, il n'y a pas de souci. Nous, on n'a pas pour dire, on a un clivage de communes ou quoi que ce soit, nous. Si tu veux venir, les voilà, tu viens et nous bec ensemble.
1: Et l'adhésion est de combien?
0: L'adhésion est de 13 euros.
2: 13 euros.
0: 13 euros par, pour l'année. Donc. Payant deux fois, c'est ça que tu veux. Ouais. Donc, viens, ça.
1: Ah, ben, bien, 13 euros.
0: Ah oui.
1: 13 euros,
0: ah,
1: l'année, ça, tu fais.
0: Oui.
1: Bon, après,
0: oui.
1: Il y en a. Mais quand on a les bus, par exemple.
0: Voilà, mais ils payent le bus. Voilà. Le bus, c'est 10 euros, lui. Un bus.
1: D'accord, 13 euros, c'est 13 pour euros. Participer, en fait.
0: C'est
1: voilà.
0: La participation.
1: Et puis, c'est vivre
0: voilà, la situation. Voilà, c'est vivre la situation. Après, d'accord. Justement, c'est le petit dîner dansant, le grand raid, quand on nous fait une petite vente de repas, qui permettent à nous d'avoir un petit peu de trésorerie, que nous mettre sur le côté, nous travaillons là-dessus comme ça. Donc. Ouais. Nous va voir tout le temps, tous les ans, nous fait demande de subvention, mais nous l'est un peu paresseux par rapport à ça.
1: Ouais.
0: Donc, peut-être aussi en même temps, pour avoir un petit peu l'indépendance aussi, nous l'est pas trop dans la subvention. Voilà. Voilà.
1: D'accord.
0: Pour dire qu'ils demandent à nous des comptes.
1: Voilà.
0: Des fois, le bureau dit non, à moi, mais un peu plus, il dit non, on de subvention. On m'a dit non, Thierry, mais bien l'indépendance qu'on a aussi.
1: Ouais.
0: Et après, dans les gens, ils disent c'est que nous peut compter dessus.
1: Ouais.
0: C'est notre réseau vraiment, le réseau. On est là toujours un monde, comme Yannon il dit. Quand Dodan il vient, non Dodan, ma femme vient, on a même trois canards par exemple.
1: Ah ouais,
0: c'est permettre à nous. Mais c'est le réseau
2: justement, on a un canard pour les draps, vous l'avez
0: tiré. Les gars, prenez coup, même plus ni manger. Non, mais ça est noué, femme, n'a fait que noué, femme, n'a fait que. N'a fait que manger, n'a fait de banane.
1: Elle va tomber dans Zorélès ou on nous laisse
0: exactement. Voilà, mais bon. Pas de problème, dans votre décanal.
2: Et il faut pas oublier aussi, parce que nous on a fait tellement de choses,
1: ouais.
2: Il faut pas oublier aussi,
1: ouais.
2: Ben, pour les enfants, on a parti à Quaglis.
0: Oui.
2: Nous, on amène un groupe d'enfants avec nous.
1: Mm-hmm.
2: Moi, ma partie, moi, c'est logistique. Le midi, et le repas est prêt
1: au
2: jardin de l'État.
1: Ouais, à cause Gaudi, ou la paparazzi, il est riant.
0: Non, il ne voulait pas mettre son corps de rêve.
2: Voilà, parce que quand il a sa vie, ça là, il dit t'es quel corps. Et tu vois, c'est ça le problème. Non, mais après, derrière, il faut donner un moyen logistique.
0: Sûr,
2: il faut quelqu'un, justement, il y a plein de repas. Mais là, ça fait que ben, dans la partie. C'est de. On a été à. Allez, on va dire à 4.
1: Ouais.
2: On amène le groupe d'enfants. Mais après, l'après-midi, rendez-vous. Barachois. Non, pas Barachois, jardin de l'État.
0: L'État pour manger.
2: Pour manger. Voilà. Après, on est encore d'autres choses. Mais on a oublié. On a fait tellement de choses que.
1: Ah, mais là, ce que m'a retenu de ça, c'est que l'adhésion, c'est que 13 euros.
0: Oui,
1: par an. Fait toute seule activité. Ouais, par an, c'est pas mal, hein.
0: Ouais, ça va. Ouais. C'est pour ça que nous, le réseau.
1: Donc, les 200 personnes n'ont pas eu 13 euros.
0: Oui, c'est ça, adhérent. Mmh. Il peut arriver aussi que les personnes n'est pas adhérent.
1: Oui.
0: Connais des fois des familles, des camarades.
1: Mais il peut participer à l'activité, par exemple, quand il fait sortie de bus, il paye son place. Quoi.
0: Ben oui, il a une place.
1: Bien,
0: il va payer 13 euros, lui, par exemple, il va payer 15 euros.
1: Ouais,
0: juste pour qu'on pense un peu.
1: Bien sûr.
0: Mais lui, il est toujours accessible. Généralement, on connaît un petit jeune, on connaît un sortie en bus, il pas adhérent avec nous, lui. Mais il est dans le quartier, il est là, il vient, mais qu'on s'en dit. Au contraire, il préfère l'aider avec nous cette journée. Que nous ne connaissons pas sa l'idée.
1: Exactement.
0: Vaut mieux l'idée avec nous, mange, boit s'il veut, il n'y a pas de souci. Que des fois, aller dans le chemin pour traîner. Là, aller avec nous, là, il ne s'est pas déconné. Il va déconner avec nous là-même.
1: D'accord.
0: Mais dans le chemin, des fois, nous ne connaissons pas sa l'idée.
1: Ok. Est-ce que la crise sanitaire a touché à Zot un peu là?
2: Ah oui.
1: Ce qui était difficile pour l'association.
0: Ah, ouais. Ah, ouais.
1: C'est que le plus difficile là, c'est qu'ils ne sortent pas.
0: Ben voilà, c'est de ne pas retrouver nous tout compte. Et trop petit peu. Nous l'a fait un petit l'ambiance quand même. Nous l'a parti, fait un petit sortie bus. Mais il est compliqué parce qu'avec les distensions, dans le bus, il fallait organiser.
1: Hein?
0: Après, on est obligé d'annuler tout qu'on fait. Mais c'est le fait de retrouver à nous en grand groupe. Le petit groupe qui retrouve à nous, c'est pas un souci ça. Mais en grand groupe, avec toutes les mesures, le protocole sanitaire que nous avons, nous ne peut pas. Donc, il n'a pas un impact à nous financièrement, du tout. mais moralement, dans la cohésion sociale, elle a impacté. Et puis les personnes âgées noires, ils appellent. Voilà, mais après rien, après voilà. Rien.
2: Donc, quand tu cours pas dans le chemin, les gens t'appellent là-haut, les molles, là, plus rien.
1: Ouais. D'accord.
2: Tu vois,
1: d'accord.
2: C'est des gens que tout le week-end, t'es, pardon, pas tous les week-ends,
0: mais il avait ce lien-là.
2: Il avait toujours une activité. Là, tu te sens un peu.
0: Voilà. Dans l'isolement,
2: voilà. Voilà les dommages. Le dernier noir, nous étions à 40 personnes, nous étions sur la plaine des Palmistes, nous étions à l'hôtel.
1: Ouais.
2: Voilà. Là-bas, les gens, bon, on a fait la partie visiter, bon, la partie promener, on a fait la marche. Après, quand il y a eu le soir, toujours le petit. Danser, ouais. Le petit sonneau, le petit sonneau, il tourne toujours. Mais seulement, tout ça, là-bas, c'est. Il faut nous respecter aussi par rapport au coronavirus.
0: La guerre ramène beaucoup
2: voilà.
0: De monde.
2: Pas ouais,
0: de
2: guerre, là,
1: bien pas sûr, plus. Bien sûr.
0: C'est pas évident, en fait,
1: voilà.
0: Je
1: vois. Ouais.
0: Mmh. Pas évident. Quand on dit à où vient, lui vient pas, c'est les problématiques, quoi. Parce que les gens, après, où ça d'est, bon, toutes les gens, des fois, n'est pas content parce que pourquoi ils ne m'amènent pas à Zotte.
1: Ouais, on peut comprendre.
0: C'est dommage, quoi. Mais
2: ah,
0: bon.
2: Oui.
0: Mais bon.
1: Donc, vous avez gagné à Zotte un petit peu, justement, par rapport à ça?
0: Ben, pas beaucoup, vraiment, pas beaucoup. La
1: vidéo.
0: Après. Comme les personnes âgées, entre guillemets, les personnes fragiles aussi, ne
1: oui,
0: veulent pas trop non plus monter en température, ainsi de maintenant, et après, casse un peu ce moral-là des gens, quoi.
1: D'accord.
0: Donc, nous préférons vraiment aller mettre un petit peu le frein, tout en priant que les choses vont décanter, mais apparemment, c'est pas le cas.
1: Ouais.
0: Il repart de plus belle, donc, nous va penser que, ben, espérons que bientôt, tout ça va arrêter un peu, va calmer pour la réunion.
2: C'est l'année prochaine.
0: Voilà, l'année prochaine.
2: Voilà.
0: Donc, nous ne pouvons pas dire, ben, viens.
1: Ouais.
0: Parce qu'il fait un peu peur, elle ne veut pas, hein, ces personnes fragiles, elle ne veut pas que demain,
1: donc,
0: par rapport à l'association, nous la mettent un gros l'ambiance en place et que n'est dans un cas, quoi. Les pas bon. Que ce soit pour l'image, que ce soit pour la santé, les pas bon.
1: D'accord.
0: Donc nous préférons rester un petit peu en retrait par rapport à ça.
1: Ok, donc là, ce qu'il fait, c'est que si on a bien suivi votre raisonnement, c'est plutôt, on va dire, les personnes, les non fragiles qui viennent, en guillemets. Pas beaucoup, mais les
0: pas
1: non
0: beaucoup.
1: Fragiles.
0: Pas beaucoup. Mais là, par exemple, pas très longtemps, on avait parti au plein des Palmis, Salazie, alors.
1: Ouais.
0: Non, pleine de palmistes, ça,
2: Pleine de palmistes.
0: Pleine de palmistes.
2: Ouais.
0: Donc, on aurait pu refaire encore des petits trucs comme ça, mais nous, là, pour faire lève un petit peu le pied, si vous voulez bien. Ouais. Plus, aller rendre une petite visite les personnes âgées pour discuter avec autres, pour pas que nous cassent ce lien-là.
1: Ouais.
0: J'ai tourné une petite équipe des IEC, Marie-Claude qui manage ça. Donc, aller voir un petit peu les personnes âgées, mais pas mettre des grosses manifestations en place pour l'instant. Nous, pour faire laisser un petit peu, comment dire ça, en retrait. Voilà. Un petit peu peur aussi que, voilà quoi. Par rapport à cette maladie-là, quoi.
1: D'accord.
0: Ce virus.
1: D'accord. En tout cas, donc, vous avez fait de bonnes actions parce que. Et là, donc, il fait depuis mois de mars, là, arrêté un peu, là.
0: Ouais. Mois de mars, on enlève le pied.
1: D'accord.
0: Carrément.
1: Et mois de mars, vous avez fait quand même 2-3 ou pas du tout?
0: Nous l'avons fait 2.
1: La pleine palmiste,
2: c'est une
0: dernière
2: année.
0: Après, un petit sorti bus aussi. Mais c'était. Non, on n'a pas fait sorti bus.
2: Normalement, l'annulé.
0: On
2: était dû aller sur l'entre-deux.
1: Ouais.
0: Ouais.
2: Justement, là-bas, là, justement, ça fait un gros truc. Mais là, bon. Normalement, tu dois amener 100 personnes.
1: OK.
2: 100 personnes. Vu le coronavirus qui revient, on a dit, mais, ne prends pas la peine.
0: Oui, bien sûr.
2: Au ne fais pas.
0: Tu
2: préfères annuler que faire. Voilà.
1: OK.
0: Donc, voilà.
2: Voilà, on n'a pas. Bon.
1: Et il voit qu'il y a une déception, là.
0: Ah oui, oui, bien sûr, bien sûr. Bien sûr. Quand on est dans le retrouvail, dans l'ambiance, et les plus valables, les plus
2: voilà.
0: Valables.
2: Le vent t'a mis un pied.
0: Mais t'as vrai pour tout le monde.
2: Tu vois pas, mais qu'est-ce que vous vivez.
0: Donc,
1: Oh là là, là. En tout cas, depuis 47 minutes à peu près, ouais. Nous reçoit dans les studios l'association Ambiance Métis qui fait rien nous bien ici. Hein, comment Elan et
0: Thierry,
1: voilà Thierry. Ouais. Mais moi, la retenue plus c'est Elan, voilà. DJ
0: Erland.
2: Tu passes trop fort parce qu'après
0: les débordés.
2: Après, on connaît que le téléphone graine.
1: Oui, voilà, c'est ça.
0: Madame les jaloux. Non.
1: Donc, association de la possession qui fait des sorties, qui fait le lien social et qui explique à nous justement comment il fonctionne l'association, que cette fait, dans combien de temps il existe d'ailleurs, et le siège social, c'est bien la possession.
0: Oui, c'est la possession comme à gloire même.
1: Comme à gloire. Donc, ouais. C'est bon gars comme à gloire que tu vois sur la vidéo, là. C'est ça?
0: Exactement. Ouais. Comme à gloire.
1: Donc, on a DJ Erlan, tous les samedis, hein, donc si tu veux ambiance,
0: appelle Ali. En privé.
2: Ah non. Ah,
1: moi, location de bord aussi.
0: Location de bord.
2: C'était ma calme un peu. Moi, c'est plutôt pour les personnes, les seniors. Bien plutôt pour les seniors. Voilà, parce que le Seigneur, il aime un peu.
1: Banaïma, il bougeait ça.
2: Ouais, voilà, il bougeait. Ouais.
1: Ah, Banaïma, il passe quand il danse.
2: Ah oui.
1: Non-stop.
2: Et on va prendre des remèdes dans les potes, quoi.
1: Ah ouais?
2: Ah oui.
1: À cause.
2: J'ai oublié ça, mais Jérusalem.
1: Non.
2: Quoi? Ah, mais oui. Ah, c'est bien. Et c'est rien. Pourquoi?
0: Banal et in.
2: Oui.
0: Banal est dans le mouvement, ah ouais. Suivre oui, le mouvement, ah, suivre le mouvement.
2: Ben, elle est comme ça, ben elle n'arrive plus. Comment se mettre un morceau ancien là? Dis où tu as ça?
0: L'objet suivre la famille, les petits enfants, tout le monde est dedans. Donc, Banal aussi est dans le mouvement aussi, ça, c'est
2: justement
0: par rapport à ça.
2: Ben oui.
0: Mais il y a encore des trois, il y a un petit valse, un petit
2: tambour. Après, là, tu joues à ça, ça y met, tu joues à ça. Parce que les gens, ils aiment ça, va?
0: Ouais, c'est sûr et certain.
2: Ben.
1: D'accord. Bon, ben en tout cas, donc, il est pas mal du tout. Donc, pour cette année, que ça a prévu, enfin, par rapport à ce que vous avez gagné, adaptez-vous un peu plus. Vous dire, moi, ouais, il n'est pas facile. Mais n'empêche qu'il y aura quand même deux, trois événements, va arriver.
0: Oui, bien sûr. Exemple, par exemple, la fin de l'année, j'espère que vraiment, on pourra faire quand même l'arbre de Noël sur Mafat.
1: Ouais.
0: Et
1: le 20 décembre aussi.
0: Le 20 décembre temps. Sur Kabagloire.
2: La semaine bleue.
0: Et la semaine bleue. La semaine bleue, lui tient vraiment à cœur parce que. Va permettre à ces personnes de ces seniors-là vraiment d'avoir cette ambiance-là. Même s'il y en a des choses que les fait dans la semaine bleue aussi à l'échelle de la ville. Hein.
1: Oui.
0: Il n'y a pas de souci. Mais il y en a toujours cette partenariat-là qui existe. Elle est très importante pour nous. Donc, on espère que vraiment cette semaine bleue-là, l'arbre de Noël, Mafat, est le 20 décembre. Et après, un grand repas peut-être pour terminer l'année, pour dire que nous marquons le coup vraiment, tout le monde de l'association, pour que, voilà quoi, nous retrouvons à nous un petit repas de partage. Ouais. Et il termine l'année bien pour qu'il enchaîne une bonne année l'année prochaine en espérant ce virus-là les parties.
2: Bon. Et on a fait aussi, là, vous l'avez dit, parce que c'est important, sinon même madame là va.
0: Son,
2: va
0: voilà, le débriefing.
2: Ah, oui, on a fait à nous. Tous les années, quand l'année commence, le mois de janvier, on fait une neuf crèches. L'association fait les neuf crèches.
1: Ouais.
2: C'est avec deux bus, des fois trois bus.
1: Ouais.
2: Voilà, après aussi, nous on a chemin de croix. Voilà, ça nous fait ça aussi.
1: Ok.
2: Ça, il faut dire, parce que si on ne dit pas ça après.
0: Non, mais comme ça, on ne peut pas dire ça, alors.
2: Non, au moins, dire amène à ouais. Au moins, dire amène à rien, quoi.
1: Et balance ma toute.
2: Balance ma toute. Au moment, regarde, YouTube, là.
0: Au moment, je regarde YouTube. Et alors, il dit n'importe quoi.
1: Arrête d'azoter.
2: On regarde YouTube sur Netflix.
0: Ouais, quand on demande à nous le programme. On n'a pas osé trop dire ça, moi. Le petit côté un petit peu religieux.
2: Non, il faut dire.
0: Non, on n'a pas osé. Non. Alors, moi, quand il n'est pas bien, moi. La preuve, il y en a quand même trois. Mais si ça va, d'après.
1: Mais tout quand même, hein.
0: Oui, et donc, on n'a pas trop osé dire. Et alors, on a dit, lui, parce que bah, bon, mais ça va pas trop non plus. Le neuf crèches non plus. Des fois, il vient, moi, dans les repas. Ben, il fait les neuf crèches. Moi, je fais le dixième, la tenue au repas. Là, mais bien. Mais ça va.
2: Allez, t'as en bas, lui. Et attends.
1: D'accord. Qu'est-ce que tu fais pour la fête des mères? Mais reviens un petit peu là-dessus. Ben, parce que
0: la fête des mères.
1: Ouais.
0: On a quelques années, depuis au moins deux ans, on n'a pas fait la fête des mères quand même. Hein.
1: Ah ouais?
0: Ben,
1: comprends pas. T'es voulu, t'es pourquoi?
0: Non, pas du tout. On ne connaît pas non plus pourquoi nous l'avons
1: donné. C'est peut-être la bonne idée.
0: Exactement.
1: Ouais, mais pense.
0: Mais vrai, en même temps, nous, depuis au moins deux, trois ans, on n'a pas fait la fête des mères.
1: Ouais, mais après, peut-être chacun est chez soi aussi, peut-être aussi.
2: Voilà.
0: Oui.
1: Peut-être qu'il faut faire le samedi, la veille, par exemple. Enfin, on a fait le samedi, et puis le dimanche, tout le monde est à place, quoi.
0: Voilà. Après, peut-être aussi.
2: Non, on ne va pas se faire par rapport, justement, comme on dit, parce que c'est un truc.
1: Famille.
2: C'est un truc de famille.
1: Ouais, d'accord.
2: Voilà.
0: Ben, si vous l'oubliez, maman, on ne m'explique pas où. Donc, vous voulez, il y a des choses où, tu comment vous ne le faites pas.
1: Surtout à où?
0: Ah oui, surtout à moi, il y aura beaucoup de problèmes. Hein. Donc, il y a des choses où, mieux. Pas que ça ne le fait pas, mais après, il ne le fait pas aussi, s'il avait.
2: Non, comme. Je ne connais pas quoi, Marie-Claude, lui. Justement, c'est un truc personnel. En famille,
1: Mais peut-être c'est à voir pour.
2: Voilà, peut-être pour l'année
0: prochaine. Pour l'année prochaine. Ouais, parce que comme cette année, on n'a pas fait beaucoup de choses.
1: Le samedi et puis le dimanche, chacun son case. Quoi.
2: Voilà.
1: Peut-être à l'idée.
0: Oui, c'est à l'idée. Après, peut-être qu'on est obligé de faire le jour de la fête des mères, comme on dit, un samedi avant.
1: Voilà, c'est ça.
0: Ça aussi, peut-être pas. Mais elle a étudié, en tout cas, elle a donné une idée. Elle n'a pas dit pour rien, non. Donc, nous va étudier aller.
1: Bah oui, parce qu'il est bizarre, je ne fais pas rien pour la fête des mères, si on parle.
0: Ni la fête des mères, ni la fête des pères.
1: Ni la fête des pères.
0: Ouais, elle est bizarre. Peut-être qu'il faut faire, comme on dit maintenant, la mariage entre les deux.
1: Peut-être aussi.
0: Pour que chacun y trouve son compte.
1: Ouais.
0: Mais il y a deux années, avant, nous l'avions fait, mais depuis deux, trois ans, nous
1: voulions pas. Elle a bien passé au moins, les.
0: Sincèrement, t'es super. On a fait un mariage, les papas, t'es là, les mamans, t'es là.
1: Et t'es fait le jour J?
0: Non, on n'a pas fait le jour J. T'es fait un décalage, justement, pour que les gens restent en famille.
1: Ouais.
0: Et nous avons fait un petit décalage entre les deux. Mais je ne sais pas, je ne connais pas pourquoi. Ouais. Rappelle, puis sinon, quelqu'un la bataille, non, parce que c'est pas pour ça.
1: Non, mais quand même pas, ouais. Non.
0: C'est pas pour ça, c'est pas pour ça.
1: Il t'en a moins de rassurants.
0: Non, du tout. Ouais. Du tout, ce côté-là, les rassurants, non, non, non.
2: Voilà.
0: Mais bon.
1: Bah écoute, en tout cas, donc, nous les contents de recevoir un autre ce matin, parce qu'on a à apprendre des choses. Alors, et ne te connais pas que quand on va voir l'association, tu bouges comme ça. Hein.
2: Ouais.
1: Oui. Et donc, comment il fait, par exemple, pour dans autre association, pardon.
0: Bah, tout compte fait, on a le Facebook, Ambiance Métisse.
1: Ouais.
0: La personne, il peut taper dessus Ambiance Métisse, Livre One, un numéro de téléphone et tout.
1: Okay.
0: Sinon, ça bouche à oreille. Sinon, ça, le peut appeler à nous, le peut appeler à moi. Mais que parce qu'il faut donner un numéro de téléphone, pas
1: bien
0: du
1: sûr,
0: tout.
1: Oui.
0: Bah, 06 92 31 66 06 31 66 06, les plus appels à nous, mais peut-être le numéro.
2: Bien sûr.
0: Marie-Claude.
1: T'as le numéro et Alain.
0: Et Alain, il fait pas trop de.
2: Oui, après, connaît.
0: Je vais mettre de
2: bah, après, sinon, ton nom, on les voit, on a trop de monnaie pas la main.
0: Il y en a madame, Marie-Claude, là, bah, le
1: oui,
0: tout ça, la pièce pour, maîtresse.
1: Oui, mais il y a pas l'aïe pour Didier, il me dit.
0: Ouais, pour Didier, après, il va donner son numéro. Donc, Marie-Claude.
2: Là, tout ce qu'il dit, vraiment, si elle ne marche plus, là.
1: C'est vrai en plus.
2: Ouais, les
0: vrais. Ouais, c'est ça, malheureusement. En tout cas, si une dame, il fait appel une autre dame, ben à nous, on peut appeler Marie-Claude, 06 92 trésorière 49 53 63. 49 53 63. N'hésite pas à appeler, va répondre à la zone, nous les dans l'attente de son appel, comme dit maintenant.
2: Voilà. Ouais. Fais un petit coucou, parce que c'est deux petits garçons que
1: attends,
2: depuis.
1: Bouge pas. Allez, oui, deux petits garçons.
2: Voilà, c'est deux petits mamas, il a tabou, ça. Hein. C'est des petits mamas, il a tabou, c'est des petits mamas depuis que l'association existe.
1: Oui.
2: Ben, c'est des petits mamas, là, toujours avec nous. C'est Dalric et Mathéo.
1: Que voilà. Salut.
0: Bonjour Dalric.
2: Salut Azot.
1: Et toujours actif dans le
2: sujet. Toujours. Ouais. C'est des enfants que. Tous les voyages que depuis que l'association existe là, j'ai toujours été.
1: D'accord.
0: Comme voilà. Dit Bernard, il est né dans l'association.
2: Voilà. Là, aujourd'hui, j'en ai. La fin d'avoir Dalric.
0: Au moins 12 ans.
2: 12-13 ans.
0: 12-13 ans.
2: Ouais.
1: Ah ouais, quand même.
0: Ouais.
1: Ah ouais, il a fait tout son.
2: Voilà.
1: Il est déjà dans l'initiative depuis tant de temps.
0: Exactement. Voilà.
1: Il connaît que ça veut dire le bénévolat, tout ça. Là.
0: Ben voilà. Oui. Mais alors, en termes de jalousie, mais l'oublie, c'est rebondir là-dessus.
2: Aïe. Voilà.
0: D'accord avec moi.
2: Ouais, tes deux fils.
0: Exactement. Lucas, Théo. On va parler là. Non, parce que maintenant aussi, il y a bien. Tu comptes pas le bon maman, et alors, ils sont rigolants, même si c'est des enfants, mon truc, voilà. Même si c'est bon garçon.
2: Dylan.
0: Quand il dit, voilà,
2: Corinne.
0: Bonne maman, il dit comment. Bon, nous, nous sommes au petit bus, par exemple.
2: Ah.
0: Ben, il fait plus manger, oui, mais il faut préparer ce. La viande, les épices. Ah. Mais bon petit maman, là, pourtant, maintenant, les petits, même les grands.
2: Donnez
0: samedi, là. Préparation. Ouais, il fait rire, moi, des hommes. Prépare légumes, la viande, samedi. Ben, quand la fille prépare légumes, c'est moi, on a un repas. Et allez, on gagne le repas à côté.
2: Ouais.
0: Nous prépare pour le lendemain, mais on a un repas. Donc, bonne maman, il allait là aussi. Viens, il coupe la viande, il traîne.
2: Rote
0: de bois. Parce qu'à nous, c'est fait de bois. Hein. Et très rare d'utiliser le gaz, nous, fait de bois. D'accord. Un bon petit repas.
1: Ouais.
0: Donc, et alors, par rapport ça, en fait, de la publicité, la manière son gaz, il permet justement d'avoir tous ces gens-là. Et son foyer, la manière il arrange ça, sa cuisine.
2: Dis pas de...
0: Nous prépare le manger pour le sortir. Et toute bonne maman ou bien bonne madame, bonne monsieur, dans un trou main, nous avons fait un repas sur le côté. Quand la fin préparée, nous avons mangé ensemble pour le lendemain. Donc, ce bon petit maman là, ben, dans les petits, que ce soit mes garçons, petits enfants et allants, les enfants Corinne, ben, elle est là, ils bêquent ensemble. Et donc, c'est pour ça que nous gagnons les autres aussi, bonne jeune là.
1: C'est bien.
0: C'est ça, les voilà. Ouais. C'est pour ça que je dis des fois, même un jeune.
1: Quand même, hein?
0: Même un jeune, il préfère que les gnouins joignent qu'il traîne dans le chemin. Et donc, après, il est vrai aussi, comme longtemps, il était animateur, il a aussi d'armes un coup de main dans l'animation. Animation quartier. Hein.
1: Ouais.
0: Il y a une reconnaissance, bonne jeune, on veut dire. Hein. C'est ça aussi, il y a ce côté paisible aussi en même temps dans l'association.
1: Ben, il voit la main, en tout cas, parce qu'il fait ça avec le cœur, il voit. Hein.
0: Oui.
2: Façon, pas ça avec le cœur.
0: Ouais, il n'y a pas
2: fait.
0: Et puis là.
1: Non, mais
0: là,
1: il n'y a pas fait avec le cœur, donc il faut dire comme
0: ça. Ouais,
2: c'est vrai.
1: Mais moi, il dirait à moi bien fait tout. Hein.
0: Mais c'est qu'on veut. C'est pas ouvert, il n'y a pas de problème.
1: En plus, avec DJ, et alors
0: DJ, et alors.
2: Tiens-moi, DJ, et alors.
0: Et alors, t'es vrai, t'es DJ.
2: Oui, avant, oui. Mais non, mais là.
1: En plus, t'es animateur radio.
0: Ouais,
2: avant. Salut, Pierrot. Pierrot, si t'animes avec moi.
1: Alors, donc, Radio Festival. Gagné parce qu'il
0: voilà. Oui.
1: C'était Radio de la Possession. Hein,
2: voilà, bien sûr.
1: Bien sûr. Radio, hein.
0: Radio connue, quand même. Les
1: Salut
0: de la Réunion. Le petit Kiri du matin.
2: Le coq.
0: Non, mais comme ça même. En plus, Ricky, comme elle a travaillé avec nous. Donc, Ricky, il sera en meilleur de nous demain matin.
2: C'est le coq du matin.
0: Ouais, le coq du matin.
1: Ah oui, le coq du matin.
0: Coq.
1: Mais il t'est fait lève toute la réunion, aussi. Hein.
2: Ouais, t'es bon.
0: Ouais, mais comment tu passes ce jeu de mots-là. Ouais, effectivement, il fait lève la réunion.
2: En faisant cocorico.
0: Ah oui. Est-ce que ce sont des cocos? Ils sont en conseil à la zone.
2: Mais à quoi les pas?
0: Ma maton Ricky m'a posé la question. Ah, hein, Ricky.
2: Non, qu'on soit à la gueule.
1: Mais gagne mieux que nous. Ah oui, attends. Tout est parti juste ma ouais. Radio Festival. Je ne sais pas pourquoi elle arrive là, mais excusez-nous, chers auditeurs, auditrices, mais c'est compliqué ce match.
0: Mais fais partie du patrimoine aussi, en vrai. Il est parti du patrimoine, quand même.
2: Faut encadrer, là.
0: Ah, oui, là, il
1: faut encadrer. Non, on a la place 4, non.
0: C'est vrai, il n'y a pas droit dedans. Mais là, il y a des sacrés animateurs, quand même.
1: Bien sûr, bien sûr. Mais rappelle, nous, un petit peu des animateurs que l'avait, tiens, nous fait un petit comeback, là.
2: Ben, elle avait l'animateur Ricky, Denis, Cougar.
0: Ouais, Cougar.
1: Respire.
2: On avait Max.
0: Ouais, Max. Ouais.
2: Max. Après, avec qui encore? Avec Marie.
1: Ouais.
2: Animatrice Marie. Ouais.
1: En tout cas, c'est un petit comeback qui fait plaisir.
0: Oui,
1: parce qu'il a
0: duré
1: quand même 2 minutes.
2: Ah, c'était des bons animateurs. Hein. On avait Patrick. Animateur Patrick.
0: Ouais, Patrick.
2: Mais c'était des bons animateurs. Elle avait l'ambiance avant. Ah oui. Mais non. Tout évolue maintenant.
1: Oui, voilà, c'est ça. Mais aujourd'hui, on a été net, un peu
2: voilà,
1: de tout.
2: Voilà,
0: exactement.
2: Voilà.
1: De la sorte un petit peu du cadre vite fait.
0: Oui.
1: Et donc, en tout cas, il fait bien plaisir que nous l'avons reçu aux autres aujourd'hui. Donc, est-ce que vous en avez un mot de la fin, par exemple?
0: Ben déjà, ben nous remercions encore nos FM, nous remercions la MDA d'avoir permis à nous de faire ça. Mais nous, on profite vraiment, comme il fait une certaine personne, on n'a pas trop eu le temps de voir.
1: Un peu de travaux à côté ben, de
0: ah, d'accord, mais ça, il y a deux, ça pouvait faire. C'est le direct community maintenant.
1: Exactement.
0: Et donc, voilà. Ben alors, nous, on profite de remercier les adhérents de l'association Ambiance Métis,
1: ouais.
0: Les adhérents, le bureau, parce que c'est un sacré l'équipe quand
1: ah,
0: même.
1: Oui, là,
0: donc,
1: oui. Il
0: maintenant,
1: peut dire que oui.
0: Des fois au détriment de notre vie privée. Hein. Mm-hmm. Donc, nous remercions Bana et puis ben, nous remercions Alain et toute l'équipe. Voilà, et puis bonjour à la Réunion et bonjour à la possession en particulier.
1: Ouais, et bien en tout cas, nous.
0: Voilà.

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1: Bonjour à tous. Aujourd'hui, gros plan sur Kev Adams, né en 1991 à Paris. Kev Adams, de son vrai nom Kevin Smadja, est humoriste et acteur, fils d'employés en finance et en immobilier. Il a également deux petits frères, Noam et Lyron. Marqué par le film Titanic, Kevin se lance à l'âge de 7 ans dans les cours de théâtre. Il se tourne finalement vers le cinéma après avoir décroché un rôle dans le film Cours toujours en 2000. Cette première expérience ne le prédestine cependant pas à embrasser une carrière d'acteur. Après plusieurs castings ratés, le jeune homme choisit l'humour et décide d'écrire ses propres sketchs. Il fait ses premiers pas sur scène à la Maison des Jeunes et de la Culture, la MJC de Neuilly-sur-Seine. Sans rencontrer un succès fulgurant, Kev Adams s'inscrit à l'université Paris-Nanterre où il étudie le droit. Le jeune homme continue son parcours parallèlement dans l'humour et se produit sur la scène de petits cafés parisiens. Toujours en 2009, Kev Adams interprète son premier one-man show, The Young Man Show, qui est un succès qui permet donc à l'artiste de faire la première partie de Gad Elmaleh au Palais des Sports. L'humoriste part dès lors en tournée aux quatre coins de la France pendant 2 ans. Parallèlement à son spectacle, Kevin débute à la télévision. Il, à la suite de plusieurs passages dont On ne demande qu'à en rire, il participe à la création de la série Soda, où il joue l'un des personnages principaux. De retour sur scène en 2013, l'artiste présente son deuxième spectacle, Voilà Voilà. Grâce à ce nouveau coup de projecteur, Kev Adams décroche de nombreuses têtes d'affiche comme Fiston en 2014. Bien qu'il soit attaché à un registre comique, l'acteur souhaite se diversifier avec ses projets. On le retrouve dans Ami public en 2016, puis dans le drame Un sac de billes en 2017. Durant cette même période, l'artiste concrétise un de ses rêves en jouant en duo avec Gad Elmaleh dans leur spectacle Tout est possible. Face au succès de son spectacle Soit 10 ans entre 2018 et 2019, en 2023, Kev Adams a présenté son one-man show Miroir. Côté cœur, après une brève relation avec Capucine Annave, il officialise sur l'émission Au tableau en juin 2018 son histoire d'amour avec une ex-Miss France. Le couple se sépare quelques mois plus tard. On se retrouve très vite avec d'autres infos.
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1: Bonjour à tous. Dans l'actualité musicale du jour, des singles générés par intelligence artificielle ajoutés au compte Spotify d'artistes décédés. L'intelligence artificielle s'invite jusque dans les catalogues des musiciens disparus sans aucune autorisation. Des chansons créées par intelligence artificielle sont donc apparues sur des profils Spotify d'artistes décédés. Révélé dernièrement, le phénomène a été découvert quand le musicien country Blaise Foley, assassiné en 1989, s'est retrouvé crédité d'un nouveau single intitulé Together il y a quelques jours. Supprimé entre-temps par la plateforme, le morceau sonnait très différemment du travail original de l'artiste, célèbre en tout cas pour son titre Clay Pigeons. La pochette du single montrait également une effigie peu ressemblante et visiblement générée par l'intelligence artificielle. Craig McDonald, qui gère la distribution du catalogue de Blaise Foley et son profil Spotify via son label Lost Art Records, a confirmé que la chanson était apparue sans autorisation. Je peux clairement vous dire que cette chanson n'est pas de Blaze, mais pas du tout dans son style, a-t-il donc déclaré. C'est une sorte de chanson intelligence artificielle de mauvaise qualité générée automatiquement. Craig McDonald pointe du doigt la responsabilité de Spotify dans cette affaire. La chanson en question portait des droits d'auteur d'une société appelée Syntax Error, qui a également produit d'autres morceaux d'intelligence artificielle sur des profils de musiciens décédés, comme par exemple Guy Clark, décédé en 2016. Selon une entreprise spécialisée dans la détection des deepfakes, ces morceaux présentaient des indicateurs montrant une probabilité supérieure à la normale de génération par IA. On se retrouve très vite avec d'autres actualités musicales.
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1: Et oui, comme tu connais, chaque samedi sur Néo FM, hein, donc nous reçoit soit l'artiste, soit l'association, soit un groupe. Et aujourd'hui, grand content d'être dans les studios, nous reçoit un groupe. Bonjour.
4: Bonjour, ça va? Oui.
1: Ça va? Oui. Vous pètez la forme, dis donc.
4: Comment... Ouais, on va essayer.
1: On va essayer. Bon, comment on appelle-vous?
4: Moi, c'est Rogers, moi.
1: Rogers. Donc, Rogers, ce matin, on reçoit Rogers dans les studios. Et Rogers, où vient de où ça? Le groupe, il vient de où?
4: Eh ben, lui vient dans le sud.
1: D'accord.
4: Aux environs.
1: Où appelle Rogers, vraiment?
4: Non, mais il m'appelle Roger, moi.
1: Ah, voilà, l'ami voilà. Comprend mieux. Le groupe, il appelle Roger. Et où c'est le leader?
4: C'est le leader.
1: OK.
4: Là, maintenant, il est D à la place, tu vois?
1: Pourquoi?
4: C'est Van Dallon, ça. Van Arrojan, après.
1: Ah, d'accord, ok. Ben, au moins que de moins, il connaît. Parce que je me disais, Rogers, c'est peut-être le nom, le monsieur, ou quoi que ce soit. Donc là, c'est vraiment le outnom que le met à aider.
4: Voilà.
1: Tout simplement, prénom. Bon, donc on vient dans le sud. Sort du sud.
4: Aux environs.
1: Aux environs, d'accord. Bon, le temps, t'es épais. Allez, ce matin, non?
4: Non, mais là-bas, il fait bon, là-bas.
1: Là-bas, il fait bon, là-bas?
4: Ah, bah, il fait bon, voilà. Grand matin, même si farine de pluie. Pour nous, ça, là, il fait bon, là.
1: Rien qu'à nous, ils trouvent ça bizarre ici, alors.
4: Ah oui, oui.
1: Bon, donc, où appelle Roger? On représente le groupe Rogers en interview dans les studios, en live audio et vidéo. Donc, on a combien de temps que. Nous, on commence comme ça. On a combien de temps où chante?
4: Ah, bien, à vrai dire, ça, on tient un an, disons, 20 ans.
1: 20 ans. Ouais.
4: Mais avant ça, bon, on me connaît. On a fait un petit peu de. Moi, je lui donne un petit groupe.
1: Ouais.
4: Enfin, il ne dit pas le nom.
1: On veut, à Oudoua.
4: Oui, voilà. Moi, j'ai un petit groupe qui s'appelle Groupe Triangle.
1: D'accord. Moi, c'est Saliazot, c'est encore là?
4: Oui, c'est encore là, il existe encore. Et moi, j'ai fait que le fond et il y avait mon clavier.
1: D'accord.
4: Et ben là, j'ai fait beaucoup de morceaux variétés.
1: Ouais.
4: Et après, moi, j'ai décidé de dire, ah, ils sortent là-dedans, moi, mais fais rien que morceaux les autres.
1: Vous la sortez dedans parce que t'es fait rien que morceaux les autres. Et tu fais votre propre morceau.
4: Voilà, voilà. Et après, et là, on a continué. Il me dit, vaut mieux travailler tout seul.
1: Vaut mieux travailler tout seul?
4: Ouais.
1: Les meilleurs?
4: Enfin, les pas meilleurs, mais on s'en met à l'aise.
1: D'accord.
4: Voilà. Après, donc, on a des gens, ils écoutent à haut.
1: Ouais.
4: Normalement, quand ça va danser, ou bien tu chantes dans un bal, les fans, que ça, ils regardent. La personne, ils chante.
1: Oui.
4: Voilà, ils ne pas regardent la personne qui joue un clavier derrière.
1: Ou là, en train de dire, moi, écoutez, il ne veut absolument pas devant la scène.
4: Voilà.
1: Non.
4: Voilà.
1: Ah ouais? Ouais. T'es vu la vedette? Ah ouais, monsieur, il ne voulait pas là normalement, donc arrête. Ouais. Il t'est vu la vedette alors? D'accord, ok. Donc, après, quand vous t'es vu, c'est là. Vous la commencez tout seul, non?
4: Si, moi, la commence tout seul. Moi, après, on l'a fait tout mon truc, c'est mon clavier.
1: Ouais.
4: Les textes, tout. Et c'est ma femme qui écrit un petit peu. Hein.
1: Que nous salue.
4: Voilà, salut.
1: Comment il appelle madame?
4: C'est Roselyne.
1: Roselyne. Voilà, Roselyne, ce matin, Roger, elle est dans les studios. Oui, Roger, en rouge.
4: Voilà, en rouge.
1: C'est Valentin, Roger. C'est Valentin. Ouais. Et donc, ça fait des années combien, ça, déjà, ce passage, que la sorte clavier ou l'année au devant de la scène?
4: Il met ça une vingtaine d'années.
1: La vingtaine d'années, bon, je viens plus à peu près, d'accord.
4: Non,
1: mais comment, où t'es venu devant la scène, comment on l'a fait pour monter le groupe Rogers?
4: Ah, voilà, voilà. Et après, on avait deux allons, l'année avec moi, avec une femme, il y avait l'année, Claude.
1: Ouais.
4: Avec Jocelyn.
1: Ok.
4: Voilà. Et avec la femme aussi, une théâtre 4.
1: Ok.
4: Notre premier album s'appelle La Réunion.
1: Ouais.
4: Et après, on a sorti un album, 5 titres. Après, le deuxième album, c'est Bouger, Bouger, Réunionner.
1: D'accord.
4: Et là, nous, c'est un troisième album. Comme on a trop de chansons, nous, on a 10 morceaux, on va faire en 2 albums.
1: Ok, donc, d'accord. Donc 5-5.
4: Voilà, 5.
1: Équilibré alors.
4: Équilibré.
1: Ah, d'accord. Et il prend, comment dire, donc, mais quand on a quitté à 20 ans le groupe Triangle, si je peux dire moins, tout de suite, Rogers la rentre en piste ou bien, mais combien de temps laisse passer entre le temps qu'on a quitté Triangle et que l'année Rogers?
4: Moi, disons 2 ans et demi, 3 ans.
1: Donc 2 ans et demi, 3 ans, t'es en train, t'es pas passé les scènes, rien?
4: Non, t'es pas passé les scènes. Si, t'es fait 2-3 petits cabas aux avirons, avec notre clavier, tambourine, comme ça, pour distraire les gens.
1: Ouais.
4: Mais après, bon, on a pas du studio. Nawar, on connaît Nawar, studio Nawar et Python Saint-Leu.
1: Non, je ne connais pas, mais. Ouais.
4: Premier album, on l'a fait avec lui, deuxième album, on l'a fait à l'île Maurice.
1: D'accord.
4: Et là, on va faire le troisième album avec David Luiz.
1: Ok, bah, que nous salue, un grand monsieur, nous va dire, de la chanson. Bah, est-ce que nous écoute le premier morceau? Il appelle Liline. On va dire moi pourquoi, d'un instant. Il est bon?
4: Ouais.
1: Allez, partir alors. S'il veut bien démarrer. C'est celle-là?
4: Oui.
1: Allez, nous écouterons Dieu, le premier morceau, il appelle Liline ici dans les studios de Neo FM.

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1: Eh ben dis donc, bah alors, et Roger, qu'on l'a fait.
2: On l'a chanté.
1: Ah, ah, le sud d'enfant. Ah, oula, on me finit en ouf. Bon, mais c'est bien en tout cas. Ouais. Donc, petit Liline, hein, petite balade créole, on va dire comme ça. Créole, ouais, ça, c'est le dernier album.
0: Oui, ça oui, va se placer dans le dernier album.
1: Bon, vous expliquez quand même un petit peu mon petit Liline.
0: Ah, ça.
1: Qui c'est ça, Liline?
0: Normalement, ce morceau-là a été fait pour une femme de Saint-André. Il s'appelle Marilyn.
1: OK.
0: Comme c'était un album, elle avait de l'argent. Hein.
1: OK.
0: Moi, j'ai appelé pour...
1: c'est une histoire, attention.
0: C'est une histoire.
1: Voilà.
0: Voilà, c'était un anniversaire.
1: Oui.
0: Moi, Roger, je vous fais une chanson pour ma femme, il s'appelle Marilyn.
1: OK.
0: Et donc, m'a fait la chanson pour...
1: Sa femme.
0: Pour sa femme.
1: Ouais.
0: Et quand la chanson est sortie, je me dis, ah, tu n'as pas ça, ouais.
1: Ah ouais?
0: Il était en Sega. Et comme la chanson était Scripoli, là, il y a de la paye à moi 500 euros.
1: Non, mais dis pas. Non, pas le secret, t'es là.
0: Ah, pas le secret, ouais, dis là.
1: Non. Allez, on va y aller.
0: Après, bon, il dit, écoute, on a décidé, on a dit, David, essayez, ronce un petit peu.
1: Ouais.
0: On a mis un zouk. Et moi, la chanson, comme ma femme l'appelle Roselyne.
1: Oui, aussi.
0: Voilà. Moi, Marilyn et Roselyne, les noms appellent Liline. Moi, je m'appelle Liline. Mais dans la chanson, tu ne dis pas mon petit Liline, tu dis Marilyn.
1: Ah, d'accord.
0: Voilà.
1: Et donc, vous êtes en train de dire moi que la version...
0: Ouais, le refrain.
1: Le refrain, on l'a donné ici. Et puis, où la retravaille un petit peu.
0: Oui, moi, retravaille un petit peu, on dit Marilyn.
1: Vous l'avez une petite Liline.
0: Moi, même mon petit Liline. Et comme ma femme appelle Liline, moi, fait cette chanson.
1: Ah, mais c'est bien. Tombe bien. Bizarrement, c'est le jour où il y a eu la Saint-Valentin, on dirait pas bonne affaire comme ça. Non.
0: Ouais.
1: Bon, en tout cas, d'accord. Donc, ça, c'est le dernier album.
0: Ouais.
1: Donc, ça, c'est numéro combien, ça, celui-là, la piste? On rappelle un petit peu ou pas?
0: Non, la même.
1: Non. Bon, ok. Donc, celle-là. Et donc, on a longtemps écrit ça?
0: Ah, ça fait de moi un an et demi, quoi.
1: Ouais, le dernier album, il y a combien de temps il est sorti d'ailleurs?
0: Ah, là, ça, c'est un grand.
1: À quoi, c'est une grande question? Ça
0: a 6 ans de ça, même, quoi.
1: 6 ans de ça?
0: Nous, on prend des précautions, il faut. Vous connaissez, il faut faire un album, il faut un an, 2 ans, 3 ans.
1: Tout ça? Ouais.
0: Oui, bien sûr, il faut
1: plier. Il faut les parfaits.
0: Il faut les parfaits.
1: D'accord.
0: Voilà.
1: Et donc, mon petit Liline.
0: Voilà, ça sera dans la version du dernier album.
1: Donc, ça sera sur. Ce version-là sera sur le dernier album.
0: Oui, voilà.
1: Ok. Nous saluons juste un petit peu les gens qui arrivent, là, qui regardent à haut, comme. Julien Daride, Lolo Convey, dit dédicace pour la clinique des Flamboyants, dédicace. Arnaud Bouti, AB Formation, Dim Singer, Marie Orao. Qui regarde aussi, Audrey Saibo Aya Gapin, ok, et Eliama Noskir, et Bernard Bassamian, bien sûr, qui suivent à vous, donc ce matin. Impeccable, ça.
3: Un coucou Audrey.
1: Un coucou à Audrey, ok. Ah, on m'a fini déjà où les pâtés là, ouais, donc rata où t'es là. Un coucou à Audrey, non mais. Non, c'est Rodgers, le. Non, mais sinon, juste que MCF, la compagne Rodgers,
0: oui, parce voilà. que c'est mon grade corps, hein.
1: Voilà, c'est ça, c'est exactement ça. Enfin voilà, donc Roger représente Rodgers aujourd'hui. Voilà, le groupe c'est Rodgers en interview dans les studios. Et donc, bien plaisir à Kayali. Et donc, l'album, il s'est sorti, troisième album d'ailleurs.
0: Ouais.
1: Et donc, quelle scène nous l'a fait un petit peu là, Rodgers? Quelle scène Zot l'a fait?
0: Pardon. Oui, voilà, la scène a tellement.
1: Quelle la marque à où alors? Le premier scène avec Rodgers?
0: Ah, c'est le premier réfléchi. Sur le bateau. On est en croisière.
1: Ah ouais?
0: Oui, voilà.
1: Vous êtes tout le temps en croisière?
0: Non, moi avec ma femme.
1: D'accord.
0: Comme le marqué était moi, ma sens sur le bateau.
1: D'accord, donc on l'a mis l'instru et puis on l'a chanté.
0: Oui, voilà.
1: Ok, ça l'a marqué où?
0: Ah oui, il y avait beaucoup de réunionnais, t'es là. Hein,
1: ouais.
0: Elle a dit, hop, oh, ça a réunionné, c'est rentré. Hein.
1: T'es belle et belle.
0: Au bout d'en 5 minutes, la piste est pleine.
1: Ben.
0: Ah oui. Nous, t'es à 15.
1: Oui.
0: L'ascension a démarré, deuxième ascension, la piste est pleine. Il y avait au moins 300, 400 personnes.
1: La fait on a fait droit.
0: Ah oui, voilà. Et après, bon, on va finir par seul, mais partout, hein. Dans les troisièmes jeunesse.
1: Toujours?
0: Ah oui, la manière attend à moi, semaine prochaine.
1: Où ça, quel endroit?
0: Au Tevlav.
1: Ah, Caisse 2000.
0: Caisse 2000.
1: D'accord.
0: Et okay. Après, le soir même, un cabaret est installé.
1: Ouais.
0: Voilà, mais après, bon, ben, vidéo. Après la semaine prochaine, nous avons deux aînés dansant avec le groupe Payan Cube.
1: D'accord, donc ils tournent bien.
0: Ah oui,
1: Outbonne Dallon, ils tournent bien comme, comme groupe, tout ça là.
0: Ben, et après, nous, obligés, c'est nous, on organise, voilà, on fait une profil d'occasion pour nous passer aussi. Hein.
1: Ouais.
0: Voilà.
1: En tout cas, elle est pas mal. Donc là, nous l'écoutons, mon petit Liline.
0: Oui.
1: Et nous écoutons un autre, quoi ça?
0: Ah oui, ça c'est Catherine. Là. Souvent, des fois, ben, là, des gens, ils m'en ont moins ça. La semaine dernière, moi, je suis parti à Saint-Joseph.
1: Ouais.
0: Devant 2500 personnes.
1: 2500?
0: Oui, tout le monde disait valide.
1: Oui, mais pas grave, ça.
0: Voilà.
1: Ouais.
0: Mais je voulais mon son Catherine.
1: Ah ouais?
0: Ah oui.
1: D'Almonie, il connaît.
0: Ah, bien sûr, l'ascension, il passe tellement sur Canal Austral. Je voulais.
1: Merci pour la pub.
0: Oui.
1: Non, inquiète pas pour ça, écoute, vous ne me rôde pas le bout.
0: Oui, voilà.
1: D'accord, donc là nous écoutons Catherine. Après, vous parlez à nous du morceau.
0: Oui.
1: Al Group Rodgers, représenté par Roger dans le studio de Neo FM. Là nous écoutons Catherine, Esther. Là écoute Montililine, ainsi Catherine.

0: Eh ben, le groupe Rodgers dans les studios, elle en écoute Catherine.
1: Ouais.
0: Ça m'a même.
1: Ça m'a même, Catherine.
0: Mais il balance bien, Catherine, là, de monde à danser là-dessus. Hein.
1: Ah, ah, ben,
0: ah, ah,
1: c'est...
0: Ah,
1: ça, là, ça les fait pour les hommes, ça.
0: Ah, com...
1: Ouais, attention, les hommes.
0: Explique à moi.
1: Voilà, les explique hommes, là. Explique à nous,
0: oui.
1: Ils visent plus sur Catherine. La vie, elle est dure. Tu vois
0: ouais.
1: Pour les familles, en France, là, les familles, après, quand on est arrivé, mais les femmes. Ouais. Ouais,
0: ça
1: il suffit de la vie des dieux. Doucement, il ne faut pas dépenser, il ne faut pas ici, tu vois.
0: Ouais.
1: Il faut respecter un petit peu la vie, tu vois.
0: Okay.
1: Mais les femmes, maintenant, il y a qu'on arrive. Voilà, c'est ça, c'est son son, c'est fait. Quand tu dis mon Catherine,
0: ouais.
1: Respecte son mari fait. Voilà.
0: D'accord.
1: Voilà,
0: t'as
1: voilà,
0: t'es
1: voilà.
0: Dire ça alors.
1: Ben, là, là, c'est déjà.
0: Bah, ça, dit, ça, c'est une vision. Parce que...
1: Mon vision, voilà, mon vision.
0: Une vision en haut, c'est ça.
1: Ouais,
0: ok.
1: Ouais.
0: Donc, là, on représente un petit peu de vision à haut. Et là, c'est qui l'a écrit ça?
1: Mais c'est la femme même.
0: C'est la femme même.
1: C'est la femme.
0: Marilyn non. A écrit ça.
1: Non, moi, j'ai écrit. Et puis, pas d'ailleurs. Après, elle dit arrange un petit peu. Voilà, c'est.
0: Mais il fait un bon Dieu. Et tout le bon morceau, c'est où il écrit?
1: Oui, c'est moi qui écrit.
0: D'accord.
1: Mais après, il parle d'ailleurs. Il dit ça, il va que ça, ça va que ça. Pourquoi pas parle ça? Tu vois?
0: D'accord. Et depuis toujours, il fait comme ça?
1: Ben, il fait comme ça même. Il fait comme
0: ça. Ben, il marche bien.
1: Et là, bon, maintenant, sans son corps, il doit sortir. La semaine prochaine, il passe studio.
0: Ouais.
1: Avec David.
0: Ok.
1: Ça, c'est un hostile, va parler. Arrête avec ça. Il dit ça, dit sa femme, arrête avec ça. Si vous continuez, mi divorce.
0: Ah ouais?
1: Et dans l'ascension, c'est ça, il parle.
0: Au sort de ces bonnes histoires comme ça, ou?
1: Oh, ben, c'est une histoire vraie. Hein, c'est,
0: ah, voilà, ok, voilà, ok. Voilà,
1: c'est
0: là,
1: vrai, voilà. Okay.
0: Donc, au base, on a un petit peu plus d'histoire vraie.
1: Oui.
0: Là,
1: voilà.
0: Par exemple, mon Catherine, c'est une histoire vraie aussi.
1: Ah, ça, c'est une histoire vraie. Vous connaissez les femmes qui dépensent n'importe comment.
0: Arrête avec
1: votre belle voiture.
0: Après, nous, toutes les pareilles. Oh, mes oui, femmes et pareilles. Voilà, on va voilà, dire ça comme ça parce que ça fait fusiller. Nous, là, si on continue comme ça. Téléphone, ça sonnait, non, on n'est pas.
1: Voilà, voilà.
0: D'accord, donc ça, c'est le point de vue haut. Oui. Et. Donc, on a combien de temps on a écrit ça aussi? On nous rappelle un petit peu?
1: Ça en a moi 2 ans.
0: À 2 ans?
1: 2 ans.
0: D'accord. Donc, là, c'est pareil, dernier album aussi?
1: Oui, ça s'est classé dans le dernier album.
0: D'accord. Donc, le dernier album n'est pas sorti, il est en
1: non,
0: cours?
1: Non, il est en cours. Il est en
0: ok,
1: cours.
0: Troisième, hein? Le troisième, il s'est sorti.
1: Il s'est sorti.
0: On a une date justement qui
1: sort?
0: Ben,
1: ça fait la fin de l'année, là, on va masser. Et tu vois la chanson de Marilyn, là. On
0: ouais.
1: Va, là, le David a donné à moi ça pour me chanter.
0: Ouais.
1: Après, il va bien refinaliser, il avait de quel titre, tu vois? Okay. On refait ça.
0: Bah déjà là, fait comme ça.
1: Ça. Catherine, non. Catherine, non, mais Marilyn.
0: Ouais.
1: Tu vois, là, il y en a fait ça pour. Fait bouger. Voilà. Mais quand on va sortir un CD, il va bien presser. Bah
0: déjà là, elle me trouve pas mal. Hein.
1: Ouais, pas mal. Ouais.
0: Et le studio Lennon, vous dites, c'est le Nawar.
1: Nawar, voilà.
0: Ben, elle est pas mal du tout, en tout oui, cas. Donc, nous saluons un petit oui, peu les gens qui arrivent vite fait. Hein.
1: Mm-hmm.
0: Anne Kalimoutien, Kapoun Veup, Jonathan Maï, que nous saluons. Et puis, Lynn Sémant. Ça le porte, ça va même.
1: Non, c'est pour ça. C'est bien.
0: Ouais. Tu regardes Rodgers, représenté par Roger. Le groupe s'appelle Rodgers. Et Roger. Il fait bizarre, hein, Roger de Rodgers. Bonjour, il m'appelle Roger de Rodgers.
1: Roger de Rodgers. C'est pas un américain. Hein.
0: Non, justement, c'est comme un truc bizarre. Dis-moi, ben Rodgers, je viens dans le studio. Mais Rodgers, ça, c'est une affaire afro-américain, caribéen, tout ça. Ils sont zouk. Ah ouais, Roger, c'est une petite balade de créole.
1: Ouais, créole.
0: Il y en a toutes les bonnes morceaux. Enfin, là, pour l'instant, nous finissons l'écoute 2. Donc, nous l'écoutons Montiline.
1: Petite
0: balade créole plus. Okay. Après, là, c'est plus Sega, on va dire, qu'on a écouté
1: Montich Cafouine. Après, on va revenir sur. Enfin, dit un solo ou bien.
0: Un slow?
1: À peu près c'est un slow.
0: Ah ouais? Oui, il aime bien. Laquelle n'a plus de facilité à chanter? Slow?
1: Ah, ou... slow normal. Hein, c'est... Oui,
0: ah ouais?
1: De toute façon, c'est bien. Même avec un low cast, c'est mieux.
0: Parce que
1: ces gars, ça fait 4 ans, 3 ans. Un slow, en temps. Voilà.
0: D'accord. Donc là, c'est une madame avec où il écrit.
1: Écrit, ouais.
0: Ok.
1: Ouais.
0: Qui compose la musique?
1: Ah, c'est moi-même.
0: Ah, c'est
1: moi-même. Ah, non, c'est tous ces auteurs-compositeurs.
0: MCF.
1: Ça,
0: c'est moi-même.
1: Quand on amène le studio, voilà, mieux comme ça.
0: Oui, mais d'accord. Mais,
1: après, alors, il arrange un petit peu. Le studio, il arrange.
0: Bon, là, on va poser la question. Par exemple, là, où la Montilini. Nous prenons l'exemple, hein, prends ça.
1: Oui, oui, oui.
0: Vous l'avez écrit, madame la passe d'ailleurs, là, on met. Comment on fait quand on trouve le bandalon, quand il joue la musique, comment on accorde ça exact? C'est compliqué
1: oui, voilà,
0: ou pas
1: voilà.
0: Non, ou est-ce que

0: La bonne Jeanne Mounet, quoi.
1: Ah non.
0: Mais dis pas qu'on est vieux, mais est-ce qu'on a une bonne, comment dit, une bonne nouvelle recrue?
1: Une nouvelle recrue. Bon, une lunette danseuse.
0: Ouais.
1: Ah oui, c'est...
0: Donc en fait, alors il me revient un petit peu. Hein. Donc veut dire quand ça va sur une scène,
1: oui, non,
0: Nana, les chanteurs, chanteuses, les chœurs, l'orchestre, et des danseuses.
1: Et des danseuses, voilà.
0: Combien Nana en tout?
1: Ah ben la famille est à 5 ou à 6. Ça, ça dépend, hein, parce que si on a besoin d'être danseuse, des danseuses. Après ça dépend les prestations.
0: D'accord. En tout là, en tout le groupe Rodgers, là combien?
1: Ah nous est à 5.
0: À 5. D'accord. Donc ça, quand on dit le groupe, c'est chanteur. Le chanteur.
1: Oui.
0: Après, on a les musiciens.
1: Oui. Non, après ça, non, les musiciens, c'est après encore ça. Attention, Rodgers, attention.
0: Voilà, explique-nous bien.
1: Rodgers, c'est leader, c'est moi, avec Monet Dallon et Ferravan.
0: Ouais.
1: Et sa femme, il chante, et ma femme, il chante.
0: Ok.
1: Nous, il y a 4. Et après, quand nous avons un podium à faire, on prend l'orchestre.
0: D'accord.
1: Ah non.
0: Vous êtes malin, monsieur Roger. Vous êtes malin.
1: C'est ça, bon, on prend l'orchestre. Comme là, nous, on est abonnés avec l'orchestre David Luzin. Il accompagne nous, Philippe.
0: Ben oui, alors. Donc, les plus faciles pour vous trouver.
1: Ah oui, bien sûr, les plus faciles.
0: Ouais. Ah ouais. Donc, on n'a pas une répétition, rien, non?
1: Non, on répète en clavier.
0: Ouais.
1: Et mon clavier, il me fait tout, moi, la guitare, le machin, tout. Hein.
0: Il fait tout.
1: Il me fait tout. Et après, bon, quand il arrive avec l'orchestre, il écoute le jambe,
0: Mais quand ça va dessus, hein, scène par exemple, comment ça se passe avec Banna? Banna, il connaît déjà ou...
1: Non, si, il faut répéter avant.
0: Combien de temps il prend à peu près pour répéter sur un scène?
1: Ah non, David Luzin, une fois. Peut-être pas 50 fois.
0: Ah ouais?
1: Oui.
0: À cause?
1: Non, tu donnes ta clé.
0: Ouais.
1: Après, c'est fini.
0: Dessus la clé, que ça donne exactement?
1: Ah ben.
0: Là, les instrus?
1: Oui, voilà. Non, non, il y a tout, la chanson, je t'écoute.
0: Ah, ils ont dit. Attends un coup là, donc je veux dire, ouais, maintenant clé. Banna, il écoute la chanson, il refait la chanson.
1: Oui, pareil, oui.
0: Et Banna est bon, c'est
1: Ah, il est bon, hein.
0: En une fois?
1: Une fois, et il répète pas, hein. Attention, et David, c'est un homme comme ça, hein.
0: Toi, non.
1: Ah oui, bah, c'est le groupe. T'as pas répété sa castance, hein.
0: Bah, mais connais pas, moi. Je veux dire, t'écoutes, et après, t'es fait au moins, je sais pas, des fois, quand on regarde, tu fais bonne balance, au moins deux temps, une demi-journée, on a fait comme ça, ou non?
1: Non. Ça fait, il fait un petit balance avant, hein, parce que après ça dépend. Il est dansant, tu n'as pas l'erreur, tu n'as pas fait balance. Alors, qu'est-ce qu'on met en place? Les gens commencent à danser. Mais quand il fait un concert normal, c'est la veille que moi tout seul, il vient, mais pas le choriste, pas le cœur, il connaît les endroits où il met cette voix.
0: Ouais.
1: Mais ça va juste un petit bout. Allez, je t'envoie.
0: Oui.
1: C'est bon, là, c'est bon. Un couplet, un refrain. C'est bon. Après, il prend un morceau et un couplet, un refrain, c'est bien. Oui, voilà.
0: Fou,
1: et après, je connais tant de refrains, tant de couplets. La intro, je te connais.
0: Et dans combien de temps le groupe là, il suit va où?
1: Ah, ça fait 2 ans. Hein.
0: 2 ans, il est au top.
1: Ah oui, il est au top. Là, moi, je trouve mon filou là, il est au top. Là.
0: Ah ouais?
1: Ah, cette année, nous encore, on a le concert, on a dîner dansant.
0: Dis pas tout. T'as l'air, on va te dire, on va te donner le numéro. Dis pas tout. Sinon, puis rien vous dit. Après, il faut dire à nous qu'on écoute la musique aussi.
1: Oui, bien sûr.
0: Ouais, nous salue le dernier arrivé, enfin, d'autres qui arrivent là justement. Nous salue les autres parce que comme Banay arrive, voilà. Donc, nous salue Jean-Marie Gilboire du côté de la chaloupe. Giovanni 974, ça c'est Moulin Joli aussi, la possession. Il regarde à haut. Donc, salut les autres, tout. Hein. Donc, tu vois, monsieur Roger du groupe Rodgers. Voilà. Et puis, là, on écoute 2 morceaux, on n'est que le troisième que ça.
1: Oui, il
0: est intrigué à moi parce qu'il appelle Route Tamarin.
1: Ah.
0: Oui. Ah, l'a écrit, c'est la route Tamarin.
1: Ah,
0: on est parti?
1: Oui.
0: Allez, nous écoute, t'as pas pu expliquer comme ça parce qu'il y a une intrigue à moi sérieusement là. Allez, parti. Si Rodgers, route Tamarin.

0: route en marin alors.
1: Eh oui, c'est ça, route en marin.
0: Ouais. Et là, c'était le troisième morceau de Rodgers qui est dans les studios et représenté par son leader qui s'appelle Roger, Rodgers Roger.
1: Ouais.
0: Tu vois, et juste à côté. Et là, c'était route en marin. Alors, route en marin, tue le tram-train.
1: Oui. Dans le route en marin, il parle le projet BASF tram-train.
0: Ouais.
1: Là, dans la route en marin, c'est fini. Là, il parle. La route en marin est finie.
0: Ouais.
1: Et son projet tram-train, il doit faire. Ouais. Et après, il parle un petit peu, roule pas vite, en route en marin, sinon, on connaît. Et Paul Verzès a dit, il ne faut pas y mettre radar, il ne faut pas y mettre payage.
0: Ouais, oui, oui, oui. Voilà, voilà.
1: Donc, ses paroles étaient bénies.
0: Ah.
1: Il ne paye pas la route en marin. Mais attention, on a radar. Hein.
0: Ah, bah oui. Ah, par contre, oui. Hein.
1: Oui, voilà.
0: Limitation de vitesse.
1: Oui, voilà,
0: d'accord. C'est ça. Donc, celle-là aussi, bah, vous l'avez écrit aussi avec madame.
1: Oui, madame, avec le groupe.
0: Avec le groupe, celle-là.
1: Voilà.
0: D'accord.
1: Oui, voilà, avec le groupe.
0: Et pourquoi il parle de la route en marin?
1: Ben, il était intéressé à nous parce que le route en marin, il t'amène vers Étang Salé, comme il habite un petit peu.
0: Ah, voilà. Comme par hasard. Comme par hasard, hein, comme par hasard, voilà, dit voilà. Bon, il habite pas trop loin.
1: Pas trop loin.
0: Et la route finit juste, t'es là.
1: Et
0: allez, fais un morceau dessus. Un petit balade créole, plus.
1: Un petit balade créole.
0: Et vous voulez dire moins quoi, un rumba?
1: Un pachacha, non?
0: Un pachacha, oui, c'est ça. C'est ce que l'on a dit, moi. Ah, moi, on connaît pas trop grand chose là-dedans.
1: Oui, voilà. Ouais. Parce que.
0: Ah, où cause pas où?
2: Ils viennent.
0: Non, non, on reste là, mais où cause pas. Donc, hein.
1: Ouais.
0: Oui, son garde du corps, il cause avec moi.
1: Oui.
0: Allez, je salue tous les gens. Si tu arrives sur Neo FM, c'est le groupe Rodgers dans les studios qui vient de l'Étang Salé.
1: Oui.
0: Qui existe depuis 20 ans.
1: Oui.
0: Et puis qui fait des balades créoles et qui fait des prestations un petit peu partout, surtout dans la troisième jeunesse, qu'on l'a dit au moins.
1: Voilà, voilà.
0: Et puis, troisième album, là, en préparation. Donc, on a gagné écoute, un morceau. Liline, on dit Liline.
1: Et un morceau encore Catherine.
0: Catherine aussi qui doit apparaître dans le troisième album.
1: Et la route en marin.
0: La route en marin aussi.
1: Oui.
0: D'accord. Tout ça, tout ce que l'on entend écouter, ça arrive sur le troisième album.
1: Oui, oui, ça arrive.
0: D'accord. Tiens, ben, c'est bien ça. T'as un peu d'exclusivité, voilà, comme dirait l'autre. Voilà. En exclu total. Attention. D'accord. Donc route en marin, vous l'écoutez le troisième morceau.
1: Oui.
0: Et donc, on aura cinq morceaux sur le nouveau album.
1: C'est l'album, ouais, c'est ça. Ouais.
0: Ouais. Celle-là, vous finissez chanter en live par là?
1: Ah, si, si. Oui, il faut l'orchestre, il y a sûr.
0: Ah, ben bah, apparemment, on trouve de l'orchestre, ouais.
1: Oui, oui.
0: Non, mais voilà. Première
1: mais
0: fois.
1: Mais maintenant, il n'aime pas trop. David Hussain, il n'aime pas un morceau comme ça. Il vient tu, soit en zouk.
0: Ah, voilà. Pourquoi il n'aime pas
1: Non, mais il fait, il chante la route à marin, mais en zouk.
0: Ah ouais?
1: Oui.
0: D'accord.
1: C'est un autre battement, on connaît.
0: Ah, il n'aime pas bon battement, l'élan, comme
1: oui,
0: ça?
1: Oui, cadencé, cadencé.
0: Le joueur Livani, s'il n'a demandé.
1: T'en oui. Il fait un zouk, lui, ouais.
0: Ah ouais? D'accord, lui-même, il chante ça.
1: Ah oui. Ouais.
0: D'accord. Et là, les prochains, par exemple, prochain Grosse Tête, il arrive pour là, c'est lesquels? Enfin, vous êtes du moins.
1: Ah, le prochain podium de préfère, non?
0: Oui, que ça fait, par exemple.
1: Ah, là, c'est en juillet.
0: C'est en juillet?
1: En juillet.
0: Ouais, où ça?
1: Foirail Saint-Leu.
0: Ouais. Pour une fête ou comme ça?
1: Non, c'est un déjeuner de danse. C'est moi qui organise.
0: Vous faites tout?
1: Faites tout.
0: Enfin, Rodgers fait tout en fait. Hein.
1: Oui, voilà. Ouais.
0: C'est le groupe qui organise ou bien ou même organise?
1: C'est le groupe.
0: C'est le groupe?
1: Voilà. Nous, Banel Diano, nous appelons Joël Beg à l'envers.
0: Sauf que Joël Beg, il chante pas.
1: Voilà, Joël Beg, il chante pas, tu vois. Et nous, on a fait les papes au fer d'Alonalu, non?
0: Mm-hmm.
1: Et nous, on y va, quand tous les gens, ils viennent, ils mangent à table.
0: Ouais.
1: Voilà, on danse, voilà. Et les gens, ils vivent que ça. Ils n'aiment pas cette barquette dans son main. Non.
0: D'accord.
1: Voilà, moi,
0: c'est plus convivial.
1: Voilà, moi, j'ai un petit groupe de 300, 400 personnes, ça, il est toujours fidèle. Ça,
0: ça vous appelle, c'est un petit groupe? 300, 400 personnes?
1: Voilà, ouais,
0: c'est un petit groupe, ça, alors? Mais quand c'est un groupe, comment on appelle donc?
1: Oui, voilà, mais après, c'est ça, les gens, ils aiment ça. Voilà,
0: depuis combien de temps on organise ces bonnes, on va dire, thé dansant?
1: Thé dansant.
0: Ouais, plus thé dansant.
1: 6-7 ans.
0: 6-7 ans déjà?
1: Ah, oui.
0: D'accord. Et combien de fois par an?
1: Ah, mais 3 fois par an.
0: 3 fois par an.
1: Et après, on a un concert aussi, la salle de Georges Brassens.
0: Où ça, ça?
1: Aux Avions.
0: Ah ouais?
1: Ah, oui.
0: Explique-nous un petit peu, le concert existe depuis combien de temps?
1: Ah, mais le concert à la salle de Georges Brassens, ça fait au moins 8 ans, 8 ans, 9 ans. Mais nous, on y fait tous les ans un concert en mois d'octobre. Nous on fait que la commune, tu vois.
0: Oui, oui.
1: Et
0: oui,
1: comme la salle, comme on a association aux Avions, la salle est gratuite.
0: Ouais.
1: Voilà, c'est à 4 euros l'entrée. Hein.
0: Ouais, ouais, mais voilà. Le conseil n'a rien qu'à ça.
1: Non.
0: Qui ça donne un peu de
1: bon? Non, on a la Fana Clifazo, on a la fille au Sondéli, on a.
0: C'est ça.
1: C'est ça.
0: Ouais, c'est ça, ouais, qui est passé ici, ouais.
1: Après, on a Black Affair, on a Zico, on a. Si, on a.
0: Black Affair.
1: Le café, c'est le grand américain. Là.
0: Ah ouais? La oui. Passe là-bas aussi?
1: Si.
0: Bien.
1: Ah oui, oui.
0: Vous connaissez le monde?
1: Non, c'est pas David Luzin, ça. Hein.
0: Ah, ok, ah, ok. Oui.
1: David Luzin, il dit à tout, lui, voilà.
0: Et tu conseilles l'organiser à avec David Luzin, là?
1: Oui, voilà. Bon, ben après, de toute façon, on fait ça pour bien d'argent, nous. On fait ça pour faire connaître la ville.
0: D'accord.
1: Et David, il dit qu'il occupe. C'est pour la commune est contente.
0: Et il mange bien?
1: Ah, il mange bien même.
0: Il est plein. Donc là, le prochain, c'est mois de?
1: Mois de juillet. Mois de juillet et puis mois d'octobre.
0: D'accord.
1: Mois prochain. Non, non. Des élèves d'ensemble, bon, ben, c'est pas pareil.
0: C'est pas pareil. Le conseil, en fait, est-ce que vous invitez. Enfin, c'est où il invite ou c'est David Luzin qui invite?
1: Non, c'est nous, ils mettent l'annonce.
0: Mais comment ça, on fait le choix des chanteurs qui viennent chanter?
1: Ça, c'est David qui
0: gère. D'accord, ok, là, on comprend mieux.
1: Voilà, ouais, okay. C'est David qui gère. David, il sert son monde.
0: Ouais.
1: Et après, les chantiers, ils veulent. Parce que la troisième jeunesse, si tu veux, par exemple, comme Pierre Roselli, le garçon, là, comment ça s'appelle?
0: Pas Laurent?
1: Oui, Laurent.
0: C'est Laurent. Hein,
1: voilà, voilà. J'ai activé ça, n'est-ce pas? Et puis, tu vois, j'ai activé Gabila et Kiel. Il vient spécialement un Sanson ou des Sansons, ouais.
0: Ah, ouais, il replonge ça, t'es un peu dans notre.
1: Voilà, voilà.
0: Dans notre jeunesse. Ouais. Allez, nous va dire ça comme ça. Voilà, ouais. Ok.
1: Pas difficile, hein.
0: Elle pas difficile?
1: Non, elle est pas facile.
0: Elle est pas facile à organiser?
1: Ah oui.
0: Ouais, mais on est pas tout seul, je pense.
1: Oui. Ouais, voilà. Et puis, David.
0: Et il fait combien de temps? 8 ans déjà?
1: Ah, 8 ans.
0: Et 4 euros l'entrée?
1: Non, concert, oui.
0: Concert?
1: Concert. Mais dîner dansant, c'est déjeuner aux 25 euros.
0: Oui, on comprend, mais ouais. Déjà, le petit concert à 4 euros, c'est pas mal. Ouais.
1: Et là, normalement, le projet. David dit, ça fait un concert à Spobat.
0: Ah, ça, c'est à Saint-Paul.
1: À Saint-Paul, 11 juillet. Hein, parce qu'en faisant le mien là-bas le 6,
0: ouais.
1: Bah, quand un concert aussi. Parce qu'il n'y a fini un concert.
0: La fête. La fête. Ouais, comment il appelle ça? La fête foraine, hein, 14 ouais, juillet 14 de Saint-Paul.
1: Voilà.
0: Tous les mois de juillet. Bah,
1: l'Allemagne a encore deux fois, puis là, il est en France, il est parti la semaine dernière pour nous parler un peu dessus, pour nous mettre au point.
0: Mais comment la rencontre a été faite avec David Luzin d'ailleurs? Bah,
1: comme ça, par téléphone, hein, vous connaissez.
0: Comment ça par téléphone? Ben, aussi, il y a un numéro, je la trouve comme ça d'ailleurs.
1: Oui, mais après, on l'a suivi, tu vois, on l'a suivi, ils suivent les orchestres, moi. Hein.
0: Ah, ouais. D'accord. Donc, vous savez, fada d'orchestre, oui. Vraiment, alors?
1: Par exemple, de Bois d'Annecy, il y a un petit peu du Val, il va voir ce personnel est bon, ça.
0: Ah, voilà, ouais. D'accord.
1: Et
0: donc,
1: comme David, ça fait 2 ans que je travaille avec lui. Hein.
0: C'est un réseau alors?
1: Oui, c'est un réseau. Et oui, et le réseau ça va.
0: Hein. Mais ouais, ça le réseau ça va. Hein? Bon, ouais. Allez, Rodgers, nous écoute un autre morceau, nous reviens juste après. Là, le morceau il appelle Amour PLG.
1: Ah, ouais,
0: Amour
1: PLG.
0: Oula, là, on a des affaires pour dire là-dessus.
1: Aïe, aïe, aïe.
0: Non, mais les sûr.
1: Oh, hein? Oui, oui.
0: Dis-moi tout de suite, nous écoutons le morceau avant. Parce que là, on commence, il y a des gens qui ont envie de causer. Non, mais défendre à causer
1: oui,
0: là.
1: Oui, Amour
0: PLG. Coupe de micro. Allez, Rodgers, quatrième morceau, je crois.
1: Ouais, c'est Amour PLG.
0: Amour PLG, parti alors.
1: Oui.
0: Ouh là là. Sur la plage.
1: Sur la plage.

0: un petit coup de trompette aussi, hein, donc ouais. Pas mal, une petite balade comme ça. Enfin, ah, là, oui. Et puis balade, là, c'est quoi, là? C'est un love ou.
1: C'est un slow.
0: On dirait une Brésil, hein.
1: Ah oui.
0: Que ça arrive à où, décide de faire une affaire comme ça, là?
1: Ah, ben ça, moi, fait ça pour le. C'est le premier amour.
0: Premier
1: c'est
0: amour
1: premier, premier pour les hommes, c'est pour son premier amour, voilà. Ouais, ouais. Et ça, il n'oublie pas ça.
0: Oui, bah oui, c'est
1: tout
0: normal.
1: Tout le monde. Un bonhomme, il dit, comme ça, ce premier amour, il existe, ça, il oublie.
0: Ah ouais?
1: Faut qu'on ait un premier. Ben. Après, le deuxième, le troisième, c'est ajouté ça. Hein. Mais le premier, c'est le premier.
0: D'accord.
1: Voilà.
0: Tu parles par expérience, là?
1: Oui, moi. Ouais. La femme, il parle un peu pour moi aussi. Hein.
0: Ah, ben, monsieur Roger, vous faites rire, moi, aujourd'hui, là. Ah, ben, le groupe Rogers dans les studios, et là, nous, là, écoute. Comment? Tu as dit premier amour.
1: Premier amour.
0: T'es pas écrit ça, non? T'as écrit ça?
1: Ben, un petit peu tout, là. C'est la femme, un petit peu, là.
0: Ouais. Ouais. Pareil, il a deux ans aussi, deux ans, trois ans,
1: ah oui,
0: à peu près ça.
1: Trois ans.
0: Ouais. Donc là, on décide de raconter le premier amour.
1: Oui, voilà. Et après, il y a un couplet, il parle aussi.
0: Ouais.
1: Où t'es certain bonhomme, il a regretté. Il t'aime bien la femme.
0: Ouais.
1: Mais la femme t'aime pas, il ne connaît pas.
0: Arrête. Ouais. C'est ça l'histoire de ça là?
1: Oui, voilà. Ouais, il est amoureux, cette femme-là. On peut dire qu'il connaît la femme, il n'aime pas lui. Et après, bon, son camarade, il a été, ben, ça a fait un effort. Il est parti rôle de renseignement à son camarade.
0: Ah ouais?
1: Pour les camarades, il faut vous donner galer, ça.
0: Ouais. Il connaît plus que ça, faut dire.
1: Oui, voilà. Et
0: il
1: après,
0: faut donner galer.
1: Il faut y donner galer.
0: Il faut y donner galer. Ouais. D'accord.
1: Et après, il explique son camarade de qui ça, c'est pour son premier amour. Voilà.
0: Ouais.
1: Mais venez, dans la chanson, il explique tout ça, un petit truc pour faire marcher un petit peu.
0: Mais
1: ça écoute bien la chanson.
0: Ouais. Ben oui, mais après, la chanson, là, il y a un coup de trompette dedans, ou c'est sort tout ça là. Là.
1: Mais ça, c'est un idée. Ça, c'est studio mauricien. Ça nous a fait ça, Maurice.
0: Ça, il fait partie d'un autre album.
1: Ben oui.
0: Deuxième.
1: Voilà, voilà. Quand la chanson, m'a chanté à Maurice.
0: Ouais.
1: Et il était là dans un coin. Et là, premier ajout, sur l'album qu'on va.
0: Ça là va apparaître dans le troisième album aussi.
1: Oui.
0: Ah, mais t'es déjà dans le deuxième?
1: Non, va apparaître. Ah non, d'accord. Non.
0: Et pourquoi diamant la chante Saint-Maurice?
1: Ben, la chanson a été faite à La Réunion par moi, mais comme on l'amène tout là-bas, on l'a chanté les Mauriciens là suivant. Ouais.
0: Quand on dit les Mauriciens suivant, c'est-à-dire
1: c'était
0: le studio?
1: Studio, c'était pour lui.
0: Ouais. C'était un choix d'aller à Maurice, parce qu'il est moins cher, les couilles exactement.
1: Non, il voulait changer un petit peu le style.
0: Ah, d'accord, ok. Voilà. Parce que c'est vrai que les chants de style. Hein.
1: Voilà, quand tu fais un album, il faut que tu aies tout. Un slow, un second, un zouk. Voilà.
0: Ah, pour toucher un large public, comme
1: voilà,
0: dirais.
1: C'est ça, ouais.
0: Ok. Et bien là, en tout cas, il touche un large public, parce que au premier coup, comment entendu, il me dit, nous sommes Brésil.
1: Voilà, c'est ça.
0: Un peu comme Bossa Nova. Ouais.
1: Mais quand on est mariage, ben il y a une affaire qui appelle à moi pour chanter cette chanson.
0: Un bon?
1: Ah oui.
0: Bon, les connu.
1: Je chante au moins 4.
0: Mais les si encore passe temps, salut de mon fait photo et coup.
1: Ah, oh là là. Non, mais ben il connaît à moi, c'est des six canales.
0: Ah, voilà. Ok. Ouais. Ah, vous travaillez là-bas aussi alors?
1: Ben oui, voilà, nous comme association un petit peu, une chaise des gens pour faire la cuisine.
0: Ah, la partie cuisine, c'est où?
1: Ben non, nous il y a trois.
0: Ouais.
1: Et comme on a la 3 par an, on a 3 cuisines, 3 ou 4 cuisines par an.
0: Quand on dit 3, attends, 3 à 4 cuisines, 3 émissions de cuisine.
1: 3 émissions par an, évidemment, tous les 2 mois.
0: Ouais.
1: Voilà, ouais.
0: Donc il faut au road de monde.
1: Oui, voilà. Bon, on a trop.
0: Tu passes devant caméra ou pas?
1: Si, oui, mais il fait présenter la base d'affaires. Et puis moi aussi, il me fait un peu big up de temps en temps.
0: Big up?
1: Big up.
0: C'est quoi ça?
1: Ben, c'est la personne qui fait un big up pour la pub, tu vois.
0: Ah, ok.
1: Voilà. Je me présente, je m'appelle un tel, gros big up. Voilà, c'est ça. Ouais. Ouais.
0: Monsieur Roger, déjà, vous faites big up.
1: Big up, voilà.
0: Monsieur Roger, le nez en quelle année?
1: Ah, moi, 52. Moi.
0: 52?
1: Dis pas là, vas-y.
0: Non, mais c'est pour ça que je me demande l'année. Mais en né en 52, il fait. En 52, il me gagne, il fait big up, pas mauvais. Hein. C'est bien, c'est bien.
1: C'est bien.
0: Ouais. Ouais, donc, alors, donne tout ça là, m'oublie pas dans les questions. Ouais, tout ça, moi, au souvenir là. Justement, où officier un peu sur bonne télé, tout ça là.
1: Ouais.
0: Nana clip, ça, le bon morceau.
1: Ah si.
0: Laquelle na clip, dis-moi un petit peu là.
1: Ben, na tout na clip.
0: Tout na clip.
1: Tout na clip.
0: Ah ouais.
1: Tout na clip.
0: Il peut voir ça sur YouTube.
1: Ah, sur YouTube.
0: Et il faut taper. Rogers.
1: Oui.
0: Tout simplement.
1: Tout simplement, là, tape Rogers.
0: D'accord.
1: Ouais, tout na clip.
0: Le dernier que l'on a enregistré comme clip, c'était laquelle?
1: Ben, c'est le pot pourri là.
0: Ah, ça nous a écouté d'un instant là.
1: Voilà.
0: Oui.
1: Et ça, c'était un mélange. Bon, là, on a pris un peu de vieilles chansons.
0: Ouais.
1: un couplet, un refrain. Mike David nous l'a remixé, nous l'a...
0: Des vieilles chansons de qui?
1: Ben, c'est la mienne. Ah. 4 chansons dans l'autre album. On apprend un refrain, un couplet, un refrain, un couplet, un refrain.
0: Ah ouais.
1: On a fait un medley, appelle ça.
0: D'accord. Et qui ça l'a fait, le clip?
1: Ben, on va dire, c'est moi-même qui filme. Et après, oui.
0: Arrête à où?
1: Oui, mais c'est moi qui... Après, c'est Jean-Claude qui fait le montage.
0: Bon, vous faites tout vraiment? Ah, tout vous fait big up, vous fait film, oui, vous chante.
1: Comme là, hein, vous avez un bon petit téléphone, là, ça va. Hein,
0: Ah, vous faites du téléphone?
1: Ah oui.
0: Bah, comme quoi, il faudrait peut-être aller voir le clip parce que peut-être va donner des idées, bonne jeune Marama et tout ça.
1: Ah oui, bien sûr.
0: Ouais, vaut mieux avoir une caméra qui coûte je sais pas combien.
1: Ah oui, tout de mon côté, c'est moi qui filme. Ouais, ouais.
0: D'accord, donc à voir justement, donc vous tapez juste sur YouTube, Rod Jones.
1: Ouais, c'est voilà. On a toutes.
0: On a toutes.
1: C'est mon 7 ou 8. Hein.
0: Ah ouais?
1: Ah, et puis sur mon Facebook aussi. Hein. Vous tapez Roger Jean-Clim. Mais il y a tout. Hein.
0: Voilà. Ouais, gros big up alors. Hein. Donc big up. Sur Facebook, attention, c'est Roger Jean-Clim.
1: Ah ouais.
0: C'est bien ça. Nous saluons Yael Robet qui vient d'arriver, Marie Laurette aussi qui regarde d'ailleurs sur notre Facebook à nous. Et nous écoute le pot-pourri pour le dernier. Allez, pour la route. Voilà. Parti, pot-pourri. Rodgers dans les studios.

0: ton ménage alors.
1: Ah là oui.
0: Ah bon. Là, yo, là où tu banas, là où tu banas, occupe votre ménage.
1: Arrête d'espionner.
0: C'est le sport national.
1: Oui. Hein. Voilà.
0: Et nous on est.
1: C'est la vie. Hein.
0: Bien sûr, que tu fait, il est comme ça. Hein. Hey, tu as 5 minutes 44 quand même, ou tu n'es pas pour rien? Pas mauvais, hein. En tout cas, nous, pendant ces 5 minutes, nous étions pour regarder un petit peu les clips, là, justement. Ah, ouais. Et donc, comme il était fait la réflexion, des fois, il a écrit Rodgers, des fois, il a écrit Roger. Roger,
1: voilà.
0: Ouais, Roger. Donc, c'était tape, hein, c'était Rodgers. Et puis, il y a quand même beaucoup de clips, hein, même Galé Bois Blanc.
1: Oui, Galé Bois Blanc, oui, oui.
0: Ouais, on a fait l'affaire, on a Liline aussi. On a Bonne Année aussi.
1: Bonne Année aussi.
0: Ah, bon, la chanté de ça, hein. On a Cousin, mais il revient, c'est où?
1: Cousin, oui, il y a.
0: Moi, mais il tape.
1: Tapé.
0: Mais ça va pas, mais regarde ce que nana. On a où tes voisins d'ailleurs, il a 5 ans les sentis.
1: Oui.
0: Ben, comme quoi, il retrouve des trucs, hein.
1: Voilà, et c'est Galé là, au début.
0: Galé Bois Blanc là.
1: Galé Bois Blanc,
0: ouais,
1: au
0: ouais,
1: début,
0: ouais.
1: Il a dit, donne pas Galé. Moi, fais son saut, donne pas Galé. Et après, il connaît.
0: Ah, la carrière, là.
1: Voilà.
0: Ouais, d'accord. Okay.
1: Après, moi, je dis, donne Galé. Donne Galé, on va finir la route, et puis il a mis le tour.
0: On ne parlera pas de fait qui fâche, hein, de trucs sensibles.
1: Moi, c'est la chanson.
0: Le pot pourri. Alors, le pot pourri, la reprend toute. Donc, oui. Là, c'est David Luizin fait.
1: Oui, David Luizin fait.
0: Pas mauvais, en tout cas, il commence bien.
1: Ah,
0: bon, 5 minutes 44, tu danses bien dessus. Hein. Ah, bon, oui, Sega, oui, bien rythmé.
1: Ouais, ouais.
0: D'accord, ça, l'album, pareil, futur album, là.
1: Oui, fin d'année. Ça dedans, oui, bien sûr.
0: Pour Noël.
1: Pour Noël, avant.
0: 20 décembre.
1: Oui, avant.
0: D'accord. Donc, festif, quoi, pour le mois festif, le mois de décembre. Ouais. Décembre 2020.
1: Décembre 2020.
0: Ok. Bien. Bah, ouais. Monsieur, bien, on a intérêt, parce qu'il y a un peu le point de l'ensemble, hein.
1: Ah oui, non, si. Mais de toute façon, là, sans tous les téléfilms faits, hein, juste pour.
0: Arranger.
1: Ouais.
0: Bah, il faudra Audi David, hein, les Pachaïs, hein, d'Orba.
1: Ouais.
0: Parce que. Tu vois, c'est un homme très, très, très pris, mais quand même.
1: Et il fait vite.
0: Ah oui, alors au moins pour la fin de l'année. Hein. Nous saluons la dernière arrivée, il appelle M. Soraya, Soupama qui regarde aussi. Et puis dans les studios, depuis une heure à peu près, une heure pile. Oui, monsieur Roger de Rodgers.
1: Voilà, c'est
0: ouais,
1: ça.
0: Ouais, donc, là, moi, il fait big up. Big il est né en 52, il fait big up.
1: Big up.
0: Yo.
1: Big up.
0: Et il fait son bon clip lui-même.
2: La
0: Jean de Pépite, non, écoute ça de là. Est-ce que vous entendez CMCF tous les samedis après-midi à la radio là. Mais tu connais pas où t'es manager. Prends le micro, arrête de causer. Prends le micro bien comme il faut là si vous voulez causer. Parce que la mienne n'entend pas ou trop, moi là. Casse pas tout, hein. Parce qu'il me connaît comment on l'est là. Et donc, l'album, les retrouver un petit peu. Fin d'année, mais les deux autres albums, est-ce que les toujours possible de trouver?
1: Oh, ben ça la puce, hein.
0: La puce alors?
1: Bouger réunionnais.
0: Bouger réunionnais, la vendre un peu au moins?
1: Ah, si.
0: Si?
1: Si.
0: D'accord.
1: Par contre, le premier album, La Réunion,
0: ouais.
1: Ça la partie comme petit pain. On a fini à tête 1000, la partie.
0: Ah ouais?
1: Et après, on a fait bouger réunionnais, la stationnée. Tu vois?
0: Ben, la stationnée?
1: Oui. Là, quand on met sur YouTube, là.
0: Ouais.
1: Puis marché. Hein.
0: La puis marché?
1: Non.
0: Ah ouais?
1: Mais elle a pas vendu, là. Pour façon, des points, on a gagné en YouTube.
0: Ouais.
1: Mais des CD,
0: ouais. Les compliqués, aujourd'hui, fin CD.
1: Ouais, les compliqués.
0: Mais on parlait avant.
1: Voilà. Et après, quand on fait dîner dansant.
0: Ouais.
1: On fait dans des lots surprises.
0: Ah, c'est pas mal, ça. C'est une bonne idée.
1: Voilà.
0: Ouais. On a de bonnes idées. Donc, voilà. Là, justement, nous, ça parle, nous l'écoute, ou de pot pourri. Donc,

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1: Bonjour, le rétrosport de la semaine, football lassé Ajaccio, monument du football corse a déposé le bilan. Le club n'a pas survécu à une situation financière devenue intenable. Avec plus de 13 millions d'euros de dettes et l'absence de repreneur, la liquidation judiciaire a été actée, mettant fin à 27 ans de professionnalisme. Ce dépôt de bilan va entraîner la suppression de 180 emplois. Le centre de formation est également contraint de fermer ses portes. Tennis, le tirage au sort du tableau masculin de l'US Open a été effectué jeudi en fin de journée. Il a réservé de belles surprises puisque Carlos Alcaraz et Novak Djokovic sont dans la même partie de tableau, tout comme Daniil Medvedev qui affrontera Benjamin Bonzi. Comme ce dernier, les Bleus n'ont pas été très chanceux. Meilleur Français Hugo Humbert affrontera l'Australien Adam Walton, 82e, tandis que Giovanni Pecci-Pericard, 39e mondial, sera opposé à un autre cador, l'Italien Lorenzo Musetti, 10e. Présent également à New York, Gaël Monfils, 50e mondial, croisera le fer avec le Russe Roman Siafouline, 90e, alors que Quentin Ali, 70e, débutera contre David Goffin, 68e. Alexandre Muller aura également une partie difficile à jouer contre Stefanos Tsitsipas, tête de série numéro 26. Eurobasket, la 42e édition du championnat d'Europe va se dérouler du 27 août au 14 septembre dans pas moins de 4 pays et 4 villes différents. La Lettonie, Riga, Chypre, Limassol, la Finlande, Tampere et la Pologne, Katowice. C'est à Riga que se déroulera l'intégralité du tableau final à partir des 8e. On compte 4 groupes de 6 équipes pour le premier tour. Puis les 4 premiers de chaque poule verront les 8e de finale. Les vice-champions olympiques français qui sont dans le groupe D sont leurs stars Victor Wembanyama et Rudy Gobert sont favoris pour figurer sur le podium. Cyclisme, opéré de la cheville mardi à Lyon suite à sa blessure subie à la fin du Tour de France, Kevin Vauquelin pourra mettre un terme à sa saison. Sa présence au championnat du monde sur route au Rwanda du 21 au 28 septembre paraît plus que compromise, comme pour les championnats d'Europe du 1er au 5 octobre qui seront disputés en Ardèche et dans la Drôme. Volée face à Porto Rico, les Françaises ont réussi leur entrée dans le mondial vendredi, une compétition qu'elles n'ont plus disputée depuis 51 ans. Elles se sont imposées face à leurs adversaires 25-22, 25-18, 21-25, 25-14 et prennent déjà une option pour la qualification. Prochain rendez-vous avec les Brésiliennes ce dimanche, toujours à Chiang Mai en Thaïlande. C'est la fin de cette rétrosport. Une très bonne journée à notre écoute.
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